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5: Édith Piron, bonjour. L'info de votre région, c'est sur Radio Bonheur. Le théâtre communal de la Louvière s'appelle Le Central et propose une saison d'enfer, avec notamment du rire. Le Salon du Rire, c'est le 2 octobre, à partir de 20h, au théâtre communal de la Louvière. Alors, c'est un spectacle un peu particulier, avec notamment Freddy Tougo. Alors, Freddy, Olivier et Maurizio ont débarqué au Central avec leur salon pour une soirée entre amis, en plus de nous. C'est-à-dire les spectateurs, ils ont invité du monde, la génération montante de l'humour belge. Et d'ailleurs, c'est donc à découvrir le 2 octobre à 20h au théâtre de la Louvière. Plus d'infos sur le site central-lalouvière.be, central-lalouvière.be. Vous aimez le patin, vous aimez le disco, vous aimez danser, et bien ça tombe bien. Le 19 septembre, l'Eden organise une soirée roller disco. Le temps d'une soirée, la grande salle se transforme à nouveau en une immense piste de roller où se mêleront lumière, danse, musique et bonne humeur. Rendez-vous donc le 19 septembre à l'Eden, au boulevard Jacques Bertrand. Plus d'infos sur le site eden-charleroi.be. Les 25, 26 et 27 septembre, c'est la fête de la Fédération Wallonie-Bruxelles. Des activités sont organisées un petit peu partout en Fédération Wallonie-Bruxelles et notamment à l'Overval. Ce sera un week-end culturel. Vendredi, vernissage d'une exposition. Le samedi, il y aura même de l'art-thérapie. C'est l'occasion de découvrir qu'on peut soigner grâce à l'art. Il y aura aussi des concerts et puis une balade qui vous permettra de découvrir les villas art déco de l'Overval. Vous voulez davantage de renseignements, vous allez sur le site atelier-l'overvalois.org. Vous voulez réserver pour le petit repas prévu le dimanche, vous appelez au 0477 62 37 67. Une petite proposition du service tourisme de Nivelles. La découverte du quartier Saint-Jacques, cet ancien quartier des pèlerins de Compostelle, puis des brasseurs, est un charmant village au cœur de la ville où il fait bon vivre. Il y a des rues pittoresques, des maisons classées, des vestiges historiques. Et puis on peut découvrir aussi les jardins et les étangs du parc de la Dodène, un véritable poumon vert de Nivelles. Vous voulez plus d'infos, vous appelez l'office du tourisme au 067 21 54 13 ou plus simple, vous allez sur le site tourisme-nivelles.be. Amusez-vous à l'écoute de votre radio préférée. Bonne journée.
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6: Bonjour à tous. Aujourd'hui, lundi, nous fêtons la Croix Glorieuse ainsi que les Maternes. La citation, si l'on bâtissait la maison du bonheur, la plus grande pièce serait la salle d'attente. Les anniversaires nous arrivent avec les 68 ans de Renard Jacqueline de Vieilleville, Françoise de Charleroi fête ses 64 ans, Alain de Jumet fête ses 58 ans et Cathy de Courcelles fête ses 29 ans.
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8: Bonjour à tous. Bélier, vos sentiments pour votre partenaire s'amplifient. Une nouvelle étape pourrait bientôt s'ouvrir dans votre relation.
9: Taureau, l'amour occupe une place importante aujourd'hui. Vous aspirez à une relation sincère, intense et sans faux semblants.
10: Gémeaux, la Lune et Vénus stimulent votre secteur professionnel.
11: Vous êtes porté par une belle motivation et l'envie d'avancer vers votre objectif.
12: Cancer, vous êtes d'humeur charmeuse.
13: L'envie de plaire et de profiter des bons moments se fait sentir.
14: Laissez-vous porter par cette belle énergie.
15: Lion, vous appréciez en famille les moments simples, les discussions et cette agréable sensation d'être entouré des personnes qui comptent.
16: Vierge, vous avez peut-être envie de lever le pied et de prendre votre temps, mais attention à ne pas trop repousser vos obligations non plus.
17: Balance, c'est le bon moment pour remettre un peu d'ordre dans vos dépenses, afin
1: afin d'éviter les retards de paiement, par exemple.
17: Scorpion, vous vous trouvez plus spontané et n'avez plus vraiment envie de cacher ce que vous avez sur le cœur.
18: Sagittaire, une émotion que vous pensiez avoir laissée derrière vous refait surface.
19: Un sentiment gardé secret vous pousse à écouter davantage votre cœur.
20: Capricorne, vous vous sentez bien avec une personne qui vous écoute, vous comprend et avec qui vous pouvez être pleinement vous-même.
21: Verseau, dans le domaine professionnel, une personne qui a de l'influence pourrait remarquer votre implication et votre envie de réussir.
22: Poisson, vous avez besoin de nouveautés et vous ressentez l'envie de découvrir autre chose,
23: simplement pour changer d'air. Très belle journée à tous.
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6: Édith Piron, bonjour, c'est l'heure de s'informer sur Radio Bonheur. L'Office du tourisme de Nivelles organise des visites guidées de la ville à la demande, en français, en néerlandais, en anglais, en allemand. Les touristes isolés trouveront aussi les fascicules des attractions et des circuits promenades dans le bureau d'accueil situé pas loin de la Grand Place au 48 rue des Saints. Ils pourront ainsi découvrir la collégiale ainsi que la belle ville de Nivelles avec différents aspects, hein, le quartier Saint-Jacques, la tour Simone, le parc de la Dodène ou encore le musée communal. Vous voulez plus d'infos? Vous n'hésitez pas à aller sur le site tourisme-nivelles.be, tourisme-nivelles.be. Vous connaissez certainement les livres de Martine. Moi, mon préféré, c'est Martine à la mer. Alors, sachez que la muse de Marcel Marlier, eh bien, elle a son musée, notamment au Château des Comtes, à Moucron. Le bâtiment abrite le centre Marcel Marlier, du nom du peintre et illustrateur moucronois, auteur donc des célèbres albums pour enfants. Petits et grands passeront un agréable moment au cœur de son univers, au cours d'une balade ludique et interactive, remplie de découvertes et de surprises. Alors, si vous voulez redécouvrir le monde de Martine, vous allez sur le site moucron-bessandre-marcel-marlier ou vous tapez simplement moucron-marcel-marlier et vous tomberez directement sur le site. Vous aimez Marca, vous aimez la bonne musique, et bien sachez qu'il sera le 19 septembre, où ça, à Senef. Une soirée chaleureuse et authentique vous attend avec Marca, accompagné de son fidèle guitariste et complice Tony LaMonica, avec qui il partage la scène depuis 2020. Et bien Marca sera également entouré de Benoît Poncin à la contrebasse et de Pierre Ducaju au clavier. Ça se passe donc à Senef, où ça, à l'espace culturel de la SAM, place Pendagenet à Senef. Il faut évidemment réservé. Pour ça, vous appelez au 064 52 16 91 et c'est le 19 septembre à Senef. Exploration du monde s'arrête à Binche le 22 septembre au théâtre communal de Binche, un beau petit théâtre d'ailleurs à découvrir, avec comme thématique ce 22 septembre, eh bien l'Irlande. L'Irlande, c'est d'abord une beauté sauvage, un roc sur lequel se brisent les flots de l'océan, le Connemara, les falaises de Moher, la chaussée des géants, la Saint-Patrick, plein de choses à découvrir. Eh bien, vous pouvez prendre contact avec le théâtre de Binche.be. Je vous rappelle, c'est le 22 septembre à 20h. Je vous souhaite une bonne journée.
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1: Bonjour à tous, aujourd'hui lundi, nous fêtons la croix glorieuse ainsi que les maternes. La citation, si l'on bâtissait la maison du bonheur, la plus grande pièce serait la salle d'attente. Les anniversaires nous arrivent avec les 68 ans de Renard Jacqueline de Vieilleville, Françoise de Charleroi fête ses 64 ans, Alain de Jumet fête ses 58 ans et Cathy de Courcelles fête ses 29 ans.
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3: Bonjour à tous. Bélier, vos sentiments pour votre partenaire s'amplifient. Une nouvelle étape pourrait bientôt s'ouvrir dans votre relation.
4: Taureau, l'amour occupe une place importante aujourd'hui. Vous aspirez à une relation sincère, intense et sans faux-semblants.
5: Gémeaux, la Lune et Vénus stimulent votre secteur professionnel.
6: Vous êtes porté par une belle motivation et l'envie d'avancer vers votre objectif.
7: Cancer, vous êtes d'humeur charmeuse.
8: L'envie de plaire et de profiter des bons moments se fait sentir.
9: Laissez-vous porter par cette belle énergie.
10: Lion, vous appréciez en famille les moments simples, les discussions et cette agréable sensation d'être entouré des personnes qui comptent.
11: Vierge, vous avez peut-être envie de lever le pied et de prendre votre temps, mais attention à ne pas trop repousser vos obligations non plus.
12: Balance, c'est le bon moment pour remettre un peu d'ordre dans vos dépenses. Afin d'éviter les retards de paiement, par exemple.
13: Scorpion, vous vous trouvez plus spontané et n'avez plus vraiment envie de cacher ce que vous avez sur le cœur.
14: Sagittaire, une émotion que vous pensiez avoir laissée derrière vous refait surface.
15: Un sentiment gardé secret vous pousse à écouter davantage votre cœur.
16: Capricorne, vous vous sentez bien avec une personne qui vous écoute, vous comprend et avec qui vous pouvez être pleinement vous-même.
17: Verseau, dans le domaine professionnel, une personne qui a de l'influence pourrait remarquer votre implication et votre envie de réussir.
18: Poisson, vous avez besoin de nouveautés et vous ressentez l'envie de découvrir autre chose, simplement pour changer d'air.
19: Très belle journée à tous.
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6: Eddy Perron, bonjour, c'est l'heure de s'informer sur Radio Bonheur. L'ASBL Passion et Rapace est située rue des Coquelicots à Chaumont-Gistoux. Et cette ASBL vous propose de découvrir régulièrement le monde des rapaces dans le cadre d'après-midi découverte. Que ce soit en famille ou en individuel, on peut découvrir la vie des rapaces. Ce sont des balades en compagnie des oiseaux. C'est un moyen de les observer de près, une occasion de les faire mieux connaître et de mieux les apprécier afin de contribuer à leur sauvegarde. Ça se passe donc le samedi de 14h à 18h et le dimanche de 14h à 18h également, c'est durant toute l'année. Vous voulez plus d'infos? Eh bien, vous n'hésitez pas à téléphoner au 0475 957 248. 0475 957 248. Vous allez sur le site rapace.be. Rapace.be. Le Color Fun Run de Mons, la course la plus colorée de l'année, ça se passe à Mons le 27 septembre, que vous soyez en famille, entre amis, avec vos enfants, en groupe ou entre ados, vous faites ce que vous voulez. Le Color Fun Run est une course non chronométrée, chacun avance à son rythme, on court, on marche, on danse et surtout on s'amuse. Tout au long du parcours, les participants traversent différentes zones de couleurs pour terminer la course complètement colorée. Rendez-vous donc le 27 septembre à Mons. Pour essayer d'avoir un petit peu de sous, la société, les récalcitrants sociétés de Gilles de Levalle-Traunier organise sa soirée choucroute et lasagne. Ça aura lieu le 17 octobre à la salle du Cercle rue du Rio à Levalle-Traunier. Vous voulez réserver votre place? Eh bien, vous n'hésitez pas à appeler au 0400 97 64 74 70. 0400 97 64 74 70. Je vous rappelle, c'est le 17 octobre à la salle du Cercle à Levalle-Traunier. Allez, on va chanter le 10 octobre au Centre culturel de Wavre qui s'appelle La Sucrerie avec Mind to Mode. Ce sera le 10 octobre à 20h. C'est un concept unique rassemblant un hommage à trois groupes mythiques que sont YouTube, Depeche Mode et Simple Minds. Tout droit venus d'Angleterre, ces musiciens expérimentés vous offrent un méga show de plus de 3 heures reprenant les plus grands tubes de ces légendes. C'est un show époustouflant de réalisme. Vous voulez réserver, vous allez sur le site La Sucrerie wavre.be, la sucrerie wavre.be, c'est le 10 octobre prochain. Eddy Perron, je vous souhaite une bonne journée sur Radio Bonheur.

0: Bonjour à tous, bienvenue dans ce réveil matin. C'est Nico avec vous au lever du lit avec Radio Bonheur. Beau réveil.
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en voilà une idée qu'elle est bonne. Votre A-N-I-V-R-S-A-I-R-E. Oui, votre anniversaire. Maria Schacker annonce ceux du jour et ce grâce à une carte de membre disponible ici à la radio. 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Elle vous en coûtera que 10 euros. Alors à bientôt les amis et les amis. Bonne écoute et belle journée.

0: chaque jour, on essaye de vous apporter une différence. Laquelle allez-vous me demander? Hier, par exemple, que chantiez-vous à cette heure-ci? Vous ne vous en souvenez pas? Ben la voilà la différence, c'est que à ce moment présent, je vous ai fait chanter ou taper du pied, allez savoir. Bref, Maria, toutes les heures, elle vous fredonne la mélodie des prénoms qui soufflent leurs bougies aujourd'hui. Et vous, quand allez-vous souffler la vôtre? Avez-vous pensé à une carte de membre? Allez, soyez fous, venez rejoindre notre belle famille. 10 euros pour faire causer Maria dans le poste avec votre joli prénom, comme tout de suite dans la radio.
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2: Bonjour à tous, aujourd'hui lundi, nous fêtons la croix glorieuse ainsi que les maternes. La citation, si l'on bâtissait la maison du bonheur, la plus grande pièce serait la salle d'attente. Les anniversaires nous arrivent avec les 68 ans de Renard Jacqueline de Vieilleville, Françoise de Charleroi fête ses 64 ans, Alain de Jumet fête ses 58 ans et Cathy de Courcelles fête ses 29 ans.
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4: Bonjour à tous, Bélier, vos sentiments pour votre partenaire s'amplifient. Une nouvelle étape pourrait bientôt s'ouvrir dans votre relation.
5: Taureau, l'amour occupe une place importante aujourd'hui. Vous aspirez à une relation sincère, intense et sans faux semblants.
6: Gémeaux, la Lune et Vénus stimulent votre secteur professionnel.
7: Vous êtes porté par une belle motivation et l'envie d'avancer vers votre objectif.
8: Cancer, vous êtes d'humeur charmeuse.
9: L'envie de plaire et de profiter des bons moments se fait sentir.
10: Laissez-vous porter par cette belle énergie.
11: Lion, vous appréciez en famille les moments simples, les discussions et cette agréable sensation d'être entouré des personnes qui comptent.
12: Vierge, vous avez peut-être envie de lever le pied et de prendre votre temps, mais attention à ne pas trop repousser vos obligations non plus.
13: Balance, c'est le bon moment pour remettre un peu d'ordre dans vos dépenses, afin d'éviter les retards de paiement, par exemple.
14: Scorpion, vous vous trouvez plus spontané et n'avez plus vraiment envie de cacher ce que vous avez sur le cœur.
15: Sagittaire, une émotion que vous pensiez avoir laissée derrière vous refait surface.
16: Un sentiment gardé secret vous pousse à écouter davantage votre cœur.
17: Capricorne, vous vous sentez bien avec une personne qui vous écoute, vous comprend et avec qui vous pouvez être pleinement vous-même.
18: Verseau, dans le domaine professionnel, une personne qui a de l'influence pourrait remarquer votre implication et votre envie de réussir.
19: Poisson, vous avez besoin de nouveautés et vous ressentez l'envie de découvrir autre chose, simplement pour changer d'air.
20: Très belle journée à tous.

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0: radio, quelle superbe invention dans la communication. Tant d'émotions à travers toutes ces chansons, ces mélodies, et tout ça seulement grâce à vous et votre fidélité ce matin. Bonne écoute et belle journée.
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0: Stop. Déjeunons, écoutons et chantons. Ça se passe comme ça le matin sur Radio Bonheur. Je suis ravi de vous accompagner. Merci de m'accueillir chez vous à travers le poste de votre radio. Belle journée.
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5: Bonjour à tous, le président du PTB, Raoul Hedebo, a de nouveau réclamé l'instauration d'une vraie taxe sur les millionnaires au lieu d'une nouvelle vague d'austérité, et cela alors que le gouvernement fédéral est en pleine négociation pour établir le nouveau budget. Il s'exprimait devant les militants à la fête de la solidarité de son parti samedi à Ostende. S'il y a bien une chose que ce gouvernement nous a répété, c'est qu'il n'y a pas d'argent pour les pensions, pour les salaires, pour le climat. Mais j'ai une bonne nouvelle pour lui. Notre service d'études a découvert que le 1% le plus riche de Belgique s'est enrichi de 22 milliards d'euros sur la dernière année. Dans le même temps, les 50% les moins fortunés ont perdu du pouvoir d'achat. C'est ça que nous voulons changer, a affirmé Raoul Hedebo. Au passage, le président du PTB s'en est pris à l'hypocrisie du président du MR qui gesticule sur tous les plateaux dès que l'on parle de faire contribuer les super riches pour dire à quel point ce serait trop injuste de les taxer. Mais pour augmenter les taxes sur les travailleurs et travailleuses, pour imposer une vignette automobile payée par le peuple, pour augmenter le précompte immobilier à travers le pays à la suite de votre asphyxie des communes, augmenter le minerval des étudiants à 1200 euros, augmenter les accises sur le gaz en pleine crise énergétique, là ça passe crème, a ajouté le leader de la formation d'extrême gauche. Il a enfin affirmé que plus de 80% du peuple soutient cette taxe des millionnaires. Raoul Hedebo a par ailleurs averti le gouvernement que le mouvement social n'allait pas s'arrêter, comme en atteste l'appel des syndicats à une manifestation nationale le 9 octobre et à d'autres actions par la suite contre les nouvelles mesures d'austérité. Pour lui, le gouvernement a perdu le débat sur la légitimité de ces mesures. Au passage, il est revenu sur l'été caniculaire qui s'achève, fruit selon lui de la logique capitaliste où sont opposés d'une part la nature poubelle, l'être humain en tant que coût et d'autre part le profit sacré. À ce sujet, Raoul Hedebo a reproché au gouvernement son inaction face aux 3000 décès liés à la canicule et pendant que les fagnes partaient en fumée. Le site de Marcinelle en Montagne est à vendre pour 4 millions d'euros. Il y a quelques mois, la ville de Charleroi a décidé de vendre ses chalets situés au cœur des Alpes françaises. La Nouvelle Gazette l'a dévoilé la semaine dernière. L'annonce vient d'être publiée sur le site de l'agence immobilière Montblanc Immobilier. L'annonce parle d'un domaine d'exception, d'un ensemble immobilier unique, 9000 m² habitables répartis sur 4 chalets à rénover. Les bâtiments ne sont plus tout neufs, ils sont dans un état moyen ou à rafraîchir. Les travaux risquent donc d'être conséquents, mais l'agence immobilière insiste sur le potentiel, c'est-à-dire la possibilité de créer 150 appartements situés face au Mont Blanc. Dans la région, le prix moyen au mètre carré se négocie entre 2 900 à 4 000 euros, avec une possibilité de revente entre 23 et 32 millions d'euros. Football avec les résultats du week-end. En Pro League, la RAL La Louvière a décroché sa première victoire lors de cette 6e journée de championnat. Les Loups se sont imposés 3-0 contre Courtrai. Victoire également pour le Sporting de Charleroi, 0-1 en déplacement à Zultewaregem, alors que le Standard s'incline 4-2 à Westerlo. Les autres résultats, Union Saint-Gilloise Lommel 5-0, Malines Anderlecht 0-1, FC Bruges Antwerp 3-1, Genk La Gantoise 1-1, Beveren Saint-Tron 2-0 et Louvain CS Bruges 1-1. Au classement, les deux premières places sont occupées par l'Union Saint-Gilloise et La Gantoise 16 points chacun, suivi du FC Bruges et Charleroi 15 points. Le Standard est 6e avec 11 points, talonné par Anderlecht 10 points. La RAL se donne un peu d'air et grimpe à la 14e place avec 4 points. On passe à la division 1 amateur. Le RWDM a battu 1-0 l'équipe B du Sporting de Charleroi, tandis que l'Olympique de Charleroi a partagé 1-1 face à l'équipe B de l'Union Saint-Gilloise. A signaler également Mons 44 Tubis-Vraine 2-2 et Flénu-Meux 1-4. Au classement, Meux et Molenbeek sont en tête avec 12 points. L'équipe B du Sporting est 8e, suivi de Mons et de l'Olympique avec pour chacun 4 points, tandis que Flénu est dernier avec une seule unité. En division 2 amateur, La Calamine et RUS Binche 4-1, Entité Manageoise Tertre Autrage 1-1 et Verviers-Namur 5-0. Au classement, Tertre Autrage est deuxième derrière Jet avec 10 points pour chaque équipe. Binche occupe le 14e rang avec 4 points, suivi de l'Entité Manageoise qui totalise 2 points, tandis que Namur occupe la lanterne rouge avec 0 unité. Enfin, en D3 amateur, RFC Saint-Michel Biem 1-1, Monceau Ciné 1-2, Sporting Bruxelles Soigny 0-2, Jemap Stade Everrois 3-0 et FC Kosovo-Skarbek Pac-Buzet 4-1. Jemap est 7e, 3 points, Soigny 9e, 3 points, Biem 12e, 2 points, Monceau 13e, 1 point et le Pac-Buzet avant-dernier avec 0 points. Côté météo, la journée sera globalement grise, mais le risque de précipitation diminuera progressivement. L'après-midi, quelques éclaircies se développeront, tandis que les températures vont augmenter pour atteindre des maxima de 23 degrés. On referme ici ce bulletin d'info. Je vous souhaite un bon début de semaine. À notre écoute.

0: Bonjour, je suis la voix du matin. Ah oui, quel plaisir ce Nico, du pied du lit à la salle de bain, du petit déjeuner à votre bureau, qui sait. Je suis là pour vous accompagner et je ne suis pas seul ce matin. Comme tous les jours, j'ai une pléiade d'artistes qui vont défiler dans votre radio.
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Elle vous fait chanter, siffler et rester de bonne humeur. Oui, c'est ça, Radio Bonheur. Continuons alors, on se met de bonne humeur avec ce qui suit. Nous allons vous faire chanter et danser. Bon appétit si vous êtes au déjeuner. Je vous accompagne pour un bon café ce matin.

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0: comme chaque matin, découvrons ce que nous cachent les astres. Juste après les anniversaires de Maria, on se plonge la tête dans les étoiles avec Serge Ducas. Juste pour rappel, si votre anniversaire arrive prochainement, si vous n'avez pas encore votre carte de membre, celle-ci reste disponible au prix de 10 euros et valable jusqu'au 31 décembre de cette année. Votre anniversaire demain sur nos antennes, ne traînez plus pour vous décider. Allez-vous ! À très vite !
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2: Aujourd'hui lundi, nous fêtons la croix glorieuse ainsi que les maternes. La citation, si l'on bâtissait la maison du bonheur, la plus grande pièce serait la salle d'attente. Les anniversaires nous arrivent avec les 68 ans de Renard Jacqueline de Vieilleville, Françoise de Charleroi fête ses 64 ans, Alain de Jumet fête ses 58 ans et Cathy de Courcelles fête ses 29 ans.
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4: Bonjour à tous, Bélier, vos sentiments pour votre partenaire s'amplifient. Une nouvelle étape pourrait bientôt s'ouvrir dans votre relation.
5: Taureau, l'amour occupe une place importante aujourd'hui. Vous aspirez à une relation sincère, intense et sans faux-semblants.
6: Gémeaux, la Lune et Vénus stimulent votre secteur professionnel.
7: Vous êtes porté par une belle motivation et l'envie d'avancer vers votre objectif.
8: Cancer, vous êtes d'humeur charmeuse.
9: L'envie de plaire et de profiter des bons moments se fait sentir.
10: Laissez-vous porter par cette belle énergie.
11: Lion, vous appréciez en famille les moments simples, les discussions et cette agréable sensation d'être entouré des personnes qui comptent.
12: Vierge, vous avez peut-être envie de lever le pied et de prendre votre temps, mais attention à ne pas trop repousser vos obligations non plus.
13: Balance, c'est le bon moment pour remettre un peu d'ordre dans vos dépenses, afin d'éviter les retards de paiement, par exemple.
14: Scorpion, vous vous trouvez plus spontané et n'avez plus vraiment envie de cacher ce que vous avez sur le cœur.
15: Sagittaire, une émotion que vous pensiez avoir laissée derrière vous refait surface.
16: Un sentiment gardé secret vous pousse à écouter davantage votre cœur.
17: Capricorne, vous vous sentez bien avec une personne qui vous écoute, vous comprend et avec qui vous pouvez être pleinement vous-même.
18: Verseau, dans le domaine professionnel, une personne qui a de l'influence pourrait remarquer votre implication et votre envie de réussir.
19: Poisson, vous avez besoin de nouveautés et vous ressentez l'envie de découvrir autre chose, simplement pour changer d'air.
20: Très belle journée à tous.
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0: Voilà qui est agréable, direct au saut du lit, vous devinez, à l'écoute de notre programmation, oui, celle qui vous fait chanter dès le lever. Radio Bonheur, vous et moi, le petit Nicolas, trop bien la rime, non? Ça sent bon ce matin, comme un air qui vous revient. C'est ça l'effet Radio Bonheur. Bon réveil les amis.
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0: plaisir, Nico, avec vous. Mais vous, vous êtes avec moi ce matin. Et si vous partagiez nos fréquences avec vos voisins, oui, dites-leur. Radio Bonheur sur le 87.7 ou le canal 11B du DAB+. Alors, on partage. Allez, je vous cale un truc qui va vous rappeler combien nous sommes tous et tout encore très jeunes. Bonne écoute et belle journée.
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4: Bonjour à tous, le Parti libéral flamand Anders a organisé samedi à Bruges un festival des idées sans logo du parti, réunissant des penseurs, des scientifiques et des entrepreneurs. Objectif, séduire un nouveau public avec des intervenants allant du virologue Marc Van Ronst au président de la FGTB Bert Engelaar. Les libéraux flamands ont voulu réunir leurs membres, mais surtout attirer de nouvelles personnes. Au total, hormis les parlementaires, environ 700 personnes ont accepté l'invitation. Le président Frédéric De Gucht a privilégié les discussions sur la ligne de fond de son parti pour les années à venir. « Nous allons nous concentrer pleinement sur les thèmes économiques », a-t-il déclaré. « La situation budgétaire doit s'améliorer de manière drastique. En Flandre également, on peut y économiser trois fois plus qu'au niveau fédéral. » Or, tous les représentants d'Anders ne sont pas sur cette ligne. Après la défaite électorale de 2024, certains voient encore plus de valeur dans une voie empruntant la gauche libérale, à l'instar du mouvement D66 aux Pays-Bas. Toutefois, le président du parti a fait son choix. Il dit être un homme de data et ses données indiquent que l'opportunité électorale réside plutôt dans une orientation économique de droite. L'ancien OpenVLD s'est également immiscé dans des thèmes éthiques où le parti accordait une grande importance à la liberté. Cela sera encore discuté, mais le début et la fin de tout, c'est l'économie, a répété Frédéric De Gucht. Le site de Marcinelle en Montagne est à vendre pour 4 millions d'euros. Il y a quelques mois, la ville de Charleroi a décidé de vendre ses chalets situés au cœur des Alpes françaises. La Nouvelle Gazette l'a dévoilé la semaine dernière. L'annonce vient d'être publiée sur le site de l'agence immobilière Montblanc Immobilier. L'annonce parle d'un domaine d'exception, d'un ensemble immobilier unique. 9000 m² habitables répartis sur 4 chalets à rénover. Les bâtiments ne sont plus tout neufs, ils sont dans un état moyen ou à rafraîchir. Les travaux risquent donc d'être conséquents, mais l'agence immobilière insiste sur le potentiel, c'est-à-dire la possibilité de créer 150 appartements situés face au Mont Blanc. Dans la région, le prix moyen au mètre carré se négocie entre 2 900 à 4 000 euros avec une possibilité de revente entre 23 et 32 millions d'euros. Football avec les résultats du week-end en Pro League. La RAL La Louvière a décroché sa première victoire lors de cette 6e journée de championnat. Les Loups se sont imposés 3-0 contre Courtrai. Victoire également pour le Sporting de Charleroi, 0-1 en déplacement à Zultewargem, alors que le Standard s'incline 4-2 à Westerlo. Les autres résultats, Union Saint-Gilloise Lommel 5-0, Malines Anderlecht 0-1, FC Bruges Antwerp 3-1, Genk La Gantoise 1-1, Beveren Saint-Tron 2-0 et Louvain CS Bruges 1-1. Au classement, les deux premières places sont occupées par l'Union Saint-Gilloise et La Gantoise 16 points chacun, suivi du FC Bruges et Charleroi 15 points. Le Standard est 6e avec 11 points, talonné par Anderlecht 10 points. La RAL se donne un peu d'air et grimpe à la 14e place avec 4 points. On passe à la division 1 amateur. Le RWDM a battu 1-0 l'équipe B du Sporting de Charleroi, tandis que l'Olympique de Charleroi a partagé 1-1 face à l'équipe B de l'Union Saint-Gilloise. A signaler également Mons 44 Tubize-Brenne 2-2 et Flénumeux 1-4. Au classement, Meux et Molenbeek sont en tête avec 12 points. L'équipe B du Sporting est 8e, suivi de Mons et de l'Olympique avec pour chacun 4 points, tandis que Flénumeux est dernier avec une seule unité. En division 2 amateur, La Calamine et Ruesbunch 4-1, Entité Manageoise Tertre-Autrage 1-1 et Verviers-Namur 5-0. Au classement, Tertre-Autrage est 2e derrière Jette avec 10 points pour chaque équipe. Bunch occupe le 14e rang avec 4 points, suivi de l'Entité Manageoise qui totalise 2 points, tandis que Namur occupe la Lanterne Rouge avec 0 unité. Enfin, en Détroit amateur, RFC Saint-Michel BM 1-1, Monceau Ciné 1-2, Sporting Bruxelles Soigny 0-2, Jemap Stade Everrois 3-0 et FC Kosova Skarbek Pacbuzet 4-1. Jemap est 7e, 3 points, Soigny 9e, 3 points, BM 12e, 2 points, Monceau 13e, 1 point et le Pacbuzet avant-dernier avec 0 points. Côté météo, la journée sera globalement grise, mais le risque de précipitation diminuera progressivement. L'après-midi, quelques éclaircies se développeront, tandis que les températures vont augmenter pour atteindre des maxima de 23 degrés. On referme ici ce bulletin d'info. Je vous souhaite un bon début de semaine. À notre écoute.
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0: Bonjour, bienvenue chez Radio Bonheur. Pour un réveil dans la bonne humeur, on se prend un café et on se parle tout à l'heure. Comme chaque matin, musique et plaisir au rendez-vous.
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Il est vrai que parfois le matin on rêve de rien, juste se laisser promener par nos envies, nos rêves. Bref, on a ce besoin de nostalgie. Et bien justement, c'est ici mon rôle, vous aider à vous plonger dans vos rêves. Et en écoutant certaines de nos mélodies, vous voilà ailleurs pour quelques minutes. Ah, quel plaisir ce Nico dans votre radio.

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0: J'étais très heureux de vous accompagner pour entamer votre début de journée. Dans un instant, la suite des aventures sur Radio Bonheur avec Philippe Laurent et ça se passera juste entre vous et lui. À demain pour de nouvelles balades musicales sur nos antennes.
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2: Aujourd'hui lundi, nous fêtons la croix glorieuse ainsi que les maternes. La citation, si l'on bâtissait la maison du bonheur, la plus grande pièce serait la salle d'attente. Les anniversaires nous arrivent avec les 68 ans de Renard Jacqueline de Vieilleville, Françoise de Charleroi fête ses 64 ans, Alain de Jumet fête ses 58 ans et Cathy de Courcelles fête ses 29 ans.
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4: Bonjour à tous, Bélier, vos sentiments pour votre partenaire s'amplifient. Une nouvelle étape pourrait bientôt s'ouvrir dans votre relation.
5: Taureau, l'amour occupe une place importante aujourd'hui. Vous aspirez à une relation sincère, intense et sans faux semblants.
6: Gémeaux, la Lune et Vénus stimulent votre secteur professionnel.
7: Vous êtes porté par une belle motivation et l'envie d'avancer vers votre objectif.
8: Cancer, vous êtes d'humeur charmeuse.
9: L'envie de plaire et de profiter des bons moments se fait sentir.
10: Laissez-vous porter par cette belle énergie.
11: Lion, vous appréciez en famille les moments simples, les discussions et cette agréable sensation d'être entouré des personnes qui comptent.
12: Vierge, vous avez peut-être envie de lever le pied et de prendre votre temps, mais attention à ne pas trop repousser vos obligations non plus.
13: Balance, c'est le bon moment pour remettre un peu d'ordre dans vos dépenses, afin d'éviter les retards de paiement, par exemple.
14: Scorpion, vous vous trouvez plus spontané et n'avez plus vraiment envie de cacher ce que vous avez sur le cœur.
15: Sagittaire, une émotion que vous pensiez avoir laissée derrière vous refait surface.
16: Un sentiment gardé secret vous pousse à écouter davantage votre cœur.
17: Capricorne, vous vous sentez bien avec une personne qui vous écoute, vous comprend et avec qui vous pouvez être pleinement vous-même.
18: Verseau, dans le domaine professionnel, une personne qui a de l'influence pourrait remarquer votre implication et votre envie de réussir.
19: Poisson, vous avez besoin de nouveautés et vous ressentez l'envie de découvrir autre chose, simplement pour changer d'air.
20: Très belle journée à tous.
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0: Mais dis donc, j'étais pas prêt. C'est quoi cette histoire ? 8h32, bonjour le monde, bonjour le peuple, comment allez-vous ? Merci Nico. Voilà, Nico qui vous éveille le matin dorénavant. Juste vous et moi ce matin, et on est reparti pour une nouvelle édition où on va partager qualité, savoir-faire, conseils, proximité, confiance, rapports humains. Bref, voilà de quoi nous allons parler ce matin. Nos commerces de proximité font vivre nos régions. Ici, on se connaît, le goût du vrai, petits artisans. Alors, une relation de confiance ? Voir votre artisan n'est-il pas aussi, quelque part, votre confident ? Faites-vous davantage confiance à votre artisan, commerçant de proximité, pour vous conseiller ? Si oui, pourquoi ? Sinon, pourquoi votre boulanger, votre boucher, votre coiffeur, votre épicier est-il parfois devenu bien plus qu'un simple commerçant, une connaissance, un confident ? Là où vous racontez vos petites vies, vos petits bobos, là où vous dites j'ai confiance, parce que finalement on se connaît peu, on se connaît pas, on va pas lyncher l'autre et ça devient notre confident. Voilà, qu'est-ce que cette proximité et ce contact humain vous apporte, voilà, que vous ne retrouvez pas forcément dans une grande surface. Voilà ce que je vous propose de partager ce matin. Alors partagez à l'émission via la page Facebook Radio Bonheur Belgique et on parlera de vos messages bien évidemment jusqu'à midi. On parle et on met en avant vos amis commerçants, artisans. Et puis si vous en connaissez, à qui vous voulez faire un petit coucou particulier via la page Facebook ou encore via le standard de la radio, eh bien vous appelez le 071 45 53 60. Vous pouvez participer bien évidemment à l'émission et puis dire voilà, je mets en avant mon boulanger parce que il est comme si, ou mon boucher parce qu'il est comme ça, ou tout simplement mon coiffeur parce que ça fait plus de X années qu'il fait de moi la personne que je suis aujourd'hui. Allez-y, on partage aujourd'hui les petits artisans, une relation de confiance. Et finalement, est-ce que votre commerçant artisan ne serait-il pas aussi un peu votre confident ?
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0: Voilà, le standard s'ouvre à vous maintenant.
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0: Et la musique aussi, on est là pour chanter, bien évidemment, sur les antennes de Radio Bonheur. Hein. Ah, mais écoutez, voilà une belle balade que je vous propose, celle de Michel Sardou et la Java de Brodeux. Et on aura dans un instant Vianney, et puis on voyagera avec Roger Sanchez dans la radio, ou encore Elton John. Mais voici la Java.

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1: Il est 9h.
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4: Bonjour à tous. Une croix gammée a été découverte dans la nuit de samedi à dimanche vers 1h sur une mosquée à Laeken, a dénoncé hier le ministre bruxellois chargé des cultes et de l'égalité des chances, Ahmed Laouesh. La police a été alertée et va rédiger un procès-verbal. Le ministre s'est rendu sur les lieux avec un représentant de la ville de Bruxelles, l'échevin des cultes Khalid Zian. Ahmed Laouesh condamne avec la plus grande fermeté la profanation et le vandalisme de ce lieu de culte. Il qualifie cet acte d'ouvertement islamophobe et souligne sa référence au nazisme. Le ministre a également exprimé son soutien aux responsables et aux fidèles de la mosquée concernée. Il insiste également sur la nécessité de faire toute la lumière sur les faits et d'identifier les responsables. Ahmed Laouesh transmettra tous les éléments en sa possession au parquet de Bruxelles. Et puis, autre fait divers, 4 suspects ont été appréhendés à la suite d'une attaque au couteau survenue vendredi après-midi à Osdunkerque. 3 d'entre eux ont été incarcérés et le dernier a été relâché sous condition, a confirmé la section de Furnes du parquet de Flandre occidentale. L'incident a eu lieu dans une habitation d'Osdunkerque sur le territoire de Coxyde. Les circonstances précises ne sont pas encore connues. 3 hommes ont été blessés au cours de l'altercation, dont un grièvement selon le parquet. Une enquête a été ouverte et une équipe du labo de la police fédérale a été envoyée sur les lieux. Enfin, 2 femmes ont été retrouvées mortes ce dimanche à Anderlecht, a confirmé le parquet de Bruxelles. L'une des victimes a été découverte à l'extérieur devant un logement. La police, plusieurs ambulances et un SMUR ont été dépêchés sur place avenue de la Poésie. Les forces de l'ordre ont établi un périmètre de sécurité et ont bouclé le secteur. Le parquet de Bruxelles a entre-temps confirmé la découverte de 2 corps. On ignore pour l'instant les circonstances entourant le décès des victimes. Le parquet a mandaté un médecin légiste ainsi que le laboratoire de la police scientifique. Un juge d'instruction a également été saisi. Une enquête est en cours pour faire toute la lumière sur cette affaire. Le site de Marcinelle en montagne est à vendre pour 4 millions d'euros. Il y a quelques mois, la ville de Charleroi a décidé de vendre ses chalets situés au cœur des Alpes françaises. La Nouvelle Gazette l'a dévoilé la semaine dernière. L'annonce vient d'être publiée sur le site de l'agence immobilière Montblanc Immobilier. L'annonce parle d'un domaine d'exception, d'un ensemble immobilier unique. 9000 m² habitables répartis sur 4 chalets à rénover. Les bâtiments ne sont plus tout neufs, ils sont dans un état moyen ou à rafraîchir. Les travaux risquent donc d'être conséquents, mais l'agence immobilière insiste sur le potentiel, c'est-à-dire la possibilité de créer 150 appartements situés face au Mont Blanc. Dans la région, le prix moyen au mètre carré se négocie entre 2 900 à 4 000 euros, avec une possibilité de revente entre 23 et 32 millions d'euros. Football avec les résultats du week-end en Pro League. La RAL La Louvière a décroché sa première victoire lors de cette 6e journée de championnat. Les Loups se sont imposés 3-0 contre Courtrai. Victoire également pour le Sporting de Charleroi 0-1 en déplacement à Zultewargem alors que le Standard s'incline 4-2 à Westerlo. Les autres résultats, Union Saint-Gilloise Lommel 5-0, Malines Anderlecht 0-1, FC Bruges Antwerp 3-1, Genk La Gantoise 1-1, Beveren Saint-Tron 2-0 et Louvain CS Bruges 1-1. Au classement, les 2 premières places sont occupées par l'Union Saint-Gilloise et La Gantoise 16 points chacun, suivi du FC Bruges et Charleroi 15 points. Le Standard est 6e avec 11 points, talonné par Anderlecht 10 points. La RAL se donne un peu d'air et grimpe à la 14e place avec 4 points. On passe à la division 1 amateur. Le RWDM a battu 1-0 l'équipe B du Sporting de Charleroi, tandis que l'Olympique de Charleroi a partagé 1-1 face à l'équipe B de l'Union Saint-Gilloise. A signalé également Mons 44 Tubis-Brenne 2-2 et Flénumeux 1-4. Au classement, Meux et Molenbeek sont en tête avec 12 points. L'équipe B du Sporting est 8e, suivi de Mons et de l'Olympique avec pour chacun 4 points, tandis que Flénu est dernier avec une seule unité. En division 2 amateur, La Calamine et Ruesbunch 4-1, Entité Manageoise Tertre-Autrage 1-1 et Verviers-Namur 5-0. Au classement, Tertre-Autrage est 2e derrière Jette avec 10 points pour chaque équipe. Bunch occupe le 14e rang avec 4 points, suivi de l'Entité Manageoise qui totalise 2 points, tandis que Namur occupe la Lanterne Rouge avec 0 unité. Enfin, en Détroit amateur, RFC Saint-Michel Biem 1-1, Monceau Ciné 1-2, Sporting Bruxelles Soigny 0-2, Jemap Stade Everrois 3-0 et FC Kosova Skarbek Pacbusey 4-1. Jemap est 7e, 3 points, Soigny 9e, 3 points, Biem 12e, 2 points, Monceau 13e, 1 point et le Pacbusey avant-dernier avec 0 points. Côté météo, la journée sera globalement grise, mais le risque de précipitation diminuera progressivement. L'après-midi, quelques éclaircies se développeront, tandis que les températures vont augmenter pour atteindre des maxima de 23 degrés. On referme ici ce bulletin d'info. Je vous souhaite un bon début de semaine. À notre écoute.
0: 9h06. Merci David. Prochain rendez-vous donc tout à l'heure à 10h. Ce sera avec Eddy Piron cette fois. Ouais, bon, tout va bien chez vous.
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0: Allez, bonjour chez vous, nous fêtons les maternes aujourd'hui. Bonne fête à tous les pots de confiture. Sinon, on a les Maudans au niveau du prénom breton ce matin, ou Maudana encore, ou Maudanaise, ou Maudanig. Voilà tous ces prénoms que nous fêtons aujourd'hui. Mois de septembre, pluvieux, en fructueux, nous dit le dicton, à la Sainte Croix, cueille les pommes et gaule les noix. Voilà. Bon, j'en ai une belle, tiens, ce matin, à vous dire. Il paraît que pour conserver les cerises plus longtemps, on n'est plus en période de cerise, on est bien d'accord, il faut les cueillir avec la queue. Eh bien, déjà qu'avec les mains, c'est pas facile. Allez, nous sommes le 14 septembre aujourd'hui, 108 jours nous reste à passer avant de retrouver la nouvelle année. Vous l'aurez compté comme moi, 257e jour de l'année dans cette 38e semaine qui débute aujourd'hui lundi. Bonne fête à vous, c'est la journée mondiale aujourd'hui, c'est la journée mondiale des premiers secours. Les premiers secours est célébré chaque année le deuxième samedi de septembre, ce qui correspond au 14 septembre. Voilà, elle a été instaurée pour cette année en 2000. Voilà, la Fédération internationale des sociétés de la Croix-Rouge et du Croissant-Rouge afin de sensibiliser le grand public à l'importance des gestes qui sauvent. Alors voilà, quels sont ces gestes? Sensibiliser chacun à l'importance d'apprendre des gestes de premier secours, encourager les gouvernements et les institutions, promouvoir la solidarité, la responsabilité citoyenne, lutter contre l'inégalité d'accès à la formation. Bref, si vous voulez en savoir davantage, eh bien renseignez-vous auprès de la Croix-Rouge. Aujourd'hui, c'est la journée mondiale des premiers secours. Aujourd'hui, 14 septembre. Tout va bien chez vous? Tout va bien chez nous, ça se passe entre vous et moi ce matin. Et on met à l'honneur les amis artisans, tous ces petits commerces de proximité, les artisans indépendants qui, chaque jour, se lèvent pour vous apporter... Bah, vous apporter quoi finalement par rapport aux grandes surfaces? Moi, j'ai tendance à dire petits artisans égale relation de confiance. Voilà, voir votre artisan n'est-il pas aussi un peu votre confident? Et puis chez votre artisan, il y a la qualité, il y a le savoir-faire, le conseil, la proximité, la confiance, les rapports humains, des produits, mais surtout des personnes, ce sont des gens qui sont derrière et qui vous écoutent. Même si parfois on est un peu pressé dans notre boulot, même s'il y a du boulot derrière dans l'atelier, on vous écoute, c'est 3 minutes qu'on vous donne, parce que ça vous fait du bien, parce que finalement vous avez envie de parler de vos petits bobos, et qu'en parler à sa voisine, c'est risqué que ça fasse le tour du quartier, et qu'en parler à son boucher, ça peut peut-être rester que dans l'atelier. Quoique, tu connais la dernière, Gisèle? Allez, vous partagez vos petits messages via la page Facebook Radio Bonheur Belgique. Faites-vous davantage confiance à votre artisan, commerçant de proximité, pour vous conseiller. Oui, pourquoi? Sinon, pourquoi? Votre boulanger, votre boucher, votre coiffeur, votre épicier, etc., etc. Est-il parfois devenu bien plus qu'un simple commerçant? Une connaissance, voire un confident, on va pas dire un ami, un confident tout simplement. Qu'est-ce que cette proximité de contact humain vous apporte? Voilà, que vous ne retrouvez pas forcément dans une grande surface. Voilà ce qu'on partage avec vous ce matin. Puis vous pouvez bien évidemment partager votre commerçant via l'antenne de Radio Bonheur, si vous le désirez. Mettre à l'honneur ce matin un ami commerçant ou un proche ou tout simplement votre commerce et puis passer à l'antenne et dire un peu ce que vous apportez, vous, à vos clients, de différent, peut-être qu'à une grande surface.
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0: Il est 9h11, et j'ai pour vous la musique, eh bien, aussi, hein, sur Radio Bonheur. On a du Alain Chamfort pour chanter qui arrive, Eddie Mitchell. On aura Olivia Dean, côté nouveauté, mais là, côté souvenir 83. Je vous laisse avec Pat Benatar. 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

0: Olivia Dean, So Easy, dans votre petit transistor. Tout va bien chez vous et tout va bien chez nous. On parle ce matin des petits commerçants, on les met à l'honneur ce matin. Et si vous avez des camarades commerçants, des potes, ou nous dire tout simplement ce que vous pensez des artisans aujourd'hui, eh bien, allez-y, on va avoir les premiers petits messages dans un instant. 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Vous achetez votre carte de membre ici à la maison de la radio, elle est disponible au prix de 10 euros. Vous pouvez venir tous les week-ends, hein, bien évidemment, à partir de midi au studio de la radio, 42 rue de la Baille à Courcelles, ou alors vous pouvez vous présenter chaque matin entre 8h30 et ce avant midi, au 42 rue de la Baille. On se prend un café ensemble, on réalise votre carte de membre. Attention, votre anniversaire ne doit pas arriver demain, mais après-demain. Et c'est un minimum pour que nous puissions avoir le temps de faire l'enregistrement de celui-ci parmi tous les autres anniversaires que nous allons fêter là tout de suite avec Maria dans les studios de la radio. C'est l'anniversaire d'un de vos proches. Eh bien, n'hésitez pas à lui faire prendre sa carte de membre pour lui souhaiter. Radio Bonheur, il est, bah écoutez, 9h30.
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2: Bonjour à tous, aujourd'hui lundi nous fêtons la croix glorieuse ainsi que les maternes. La citation, si l'on bâtissait la maison du bonheur, la plus grande pièce serait la salle d'attente. Les anniversaires nous arrivent avec les 68 ans de Renard Jacqueline de Vieilleville, Françoise de Charleroi fête ses 64 ans, Alain de Jumet fête ses 58 ans et Cathy de Courcelles fête ses 29 ans.
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0: Et c'est le moment de retrouver signe par signe l'horoscope de Serge Ducas et c'est l'avant-dernier rendez-vous. Donc on tend l'oreille et puis on jette un petit coup d'œil sur le signe Cancer. Ça nous fera bien plaisir de savoir un peu ce qui se passe pour les amis Cancer. Bonjour Serge.
4: Bonjour à tous. Bélier, vos sentiments pour votre partenaire s'amplifient. Une nouvelle étape pourrait bientôt s'ouvrir dans votre relation. Taureau, l'amour occupe une place importante aujourd'hui. Vous aspirez à une relation sincère, intense et sans faux semblant. Gémeaux, la Lune et Vénus stimulent votre secteur professionnel. Vous êtes porté par une belle motivation et l'envie d'avancer vers votre objectif. Cancer, vous êtes d'humeur charmeuse. L'envie de plaire et de profiter des bons moments se fait sentir. Laissez-vous porter par cette belle énergie. Lion, vous appréciez en famille les moments simples, les discussions et cette agréable sensation d'être entouré des personnes qui comptent. Vierge, vous avez peut-être envie de lever le pied et de prendre votre temps, mais attention à ne pas trop repousser vos obligations non plus. Balance, c'est le bon moment pour remettre un peu d'ordre dans vos dépenses afin d'éviter les retards de paiement par exemple. Scorpion, vous vous trouvez plus spontané et n'avez plus vraiment envie de cacher ce que vous avez sur le cœur. Sagittaire, une émotion que vous pensiez avoir laissé derrière vous refait surface. Un sentiment gardé secret vous pousse à écouter davantage votre cœur. Capricorne, vous vous sentez bien avec une personne qui vous écoute, vous comprend et avec qui vous pouvez être pleinement vous-même. Verseau, dans le domaine professionnel, une personne qui a de l'influence pourrait remarquer votre implication et votre envie de réussir. Poisson, vous avez besoin de nouveautés et vous ressentez l'envie de découvrir autre chose, simplement pour changer d'air. Très belle journée à tous.
0: Oui, merci Monsieur Ducas. 0 475 822 250. 0 475 822 250. Si vous voulez en savoir davantage sur votre signe du jour avec Serge Ducas, bien évidemment, en direct, vous prenez un rendez-vous par téléphone.
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0: Oh tiens.
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0: Oui, bon, tiens, si vous m'envoyez des messages en me demandant « Tiens, je suis à ton écoute par rapport à ton signe », ben, vous êtes nombreuses, hein. Je peux pas répondre à tout le monde, les filles. Radio Bonheur. Ah, ding donc. Allez, vas-y.

0: 9h34, tout va bien chez vous et tout va bien chez nous. Bonjour les amis, bonjour à Gabriel Ripens qui nous suit ce matin ou encore à Michel Etienne. Bien le bonjour à Claude Lejeune, belle semaine et de saison bien sûr. Merci pour votre petit message. Allez, on y ajoute des petits j'aime à tous ces gens qui nous suivent via la page Facebook Radio Bonheur Belgique. José Henri, bonjour, merci, bonne journée, bonne émission. Merci également de votre message. Christelle Declercq, bonjour Philippe, à toute l'équipe, joyeux anniversaire à celui qui le fait, bonne émission et belle journée, gros bisous, merci à vous aussi Christelle. Claudia Morel, bonjour Philippe, bon début de semaine, bon réveil avec votre musique, toujours en vacances avec une amie chez ma sœur dans le 41. Allez, on en profite avec ce beau soleil et Radio Bonheur, c'est bien, merci de nous écouter là-bas, c'est super chouette Claudia Morel. Alors Sheila qui est avec nous, bonjour Philippe, bisous de nous deux, bien bisous à vous deux Sheila, et puis Colette Gay, ça c'est pour les petits messages sympas qui arrivent, hein. Donc je vous fais les petits coucous, hein. Philippe, belle émission et bonne semaine, et puis bien évidemment on parle ce matin de nos amis artisans, petit artisan, une relation de confiance, votre artisan n'est-il pas aussi un peu votre confident, ça se passe entre juste et vous et moi ce matin, comme le dit Marc César, bonjour Philippe, le seul artisan chez qui je vais encore est mon coiffeur, là où on a encore le temps de blablater de tout et de rien. Les petits commerces étant devenus trop rares, demain, c'est le grand départ pour Palma de Mallorca. Oh bien, youpi, bonne émission. Eh bien, bonnes vacances Marc, et puis merci pour votre réaction ce matin. Alors, vous estimez-vous que les petits commerçants sont devenus trop rares, alors que moi j'ai tendance à remarquer que de nouveaux petits commerçants se remettent un peu pignon sur rue à certains endroits, peut-être pas dans tous les villages, mais il y a des villages qui feraient bien d'ailleurs d'ouvrir la porte à ces futurs artisans. Faudrait-il pas les aider? Et il y a des endroits comme ça, hein, ça se passe notamment en France beaucoup, où ben voilà, l'État aide un peu, tiens voilà, certains villages sont un peu plus proches au niveau de petits artisans, encourager ces gens à vouloir ouvrir une enseigne en les aidant d'une manière ou d'une autre. Faudrait-il pas un peu ça quelque part, surtout dans les petits villages où il n'y a plus rien, hein. J'en connais déjà un ou deux comme ça, où effectivement il n'y a rien, il faut prendre une bagnole pour aller, alors qu'aujourd'hui on veut faire des économies sur le carburant parce que ça coûte de plus en plus cher, sur les émissions de gaz. Ben, je trouve que pour les petits commerçants de campagne qui disparaissent, eh bien, on devrait pouvoir les aider d'une manière ou d'une autre. C'est mon avis, hein. Voilà, c'est mon opinion, c'est ce que je pense. Mais je pense qu'il y a pas mal d'endroits où on pourrait encore aujourd'hui avoir des petits commerçants indépendants qui pourraient ouvrir leurs portes. Maria qui est avec nous, Maria Varel, c'est bonjour Philippe. Au village, pas beaucoup d'artisans. Ben voilà, on en parlait. Des magasins à la ferme, oui. Ma petite coiffeuse, un peu psy, voire beaucoup d'ailleurs, hein, parce que le coiffeur, c'est le psy de tout le monde. Pas de boulangerie, donc moyenne surface où il y a encore de bons contacts. Bonne émission. Voilà, c'est ce que je dis. Boulangerie, ça manque. Petit boucher, ça manque. Un endroit, bon, les coiffeurs sont relativement présents, on nous dit. Allez, merci Maria pour votre message. Et puis un petit message de Rémi Griffon qui nous dit « Bonjour Philippe, pour moi, c'est mon coiffeur. On se connaît depuis qu'il était apprenti. Ça fait maintenant 44 ans qu'on se raconte toutes les 6 semaines. » Nos amis, nos amours, nos emmerdes. Tiens, ça me rappelle une chanson. C'est un ami aujourd'hui. Bonne émission à toi et bonne santé. Ben, Rémi, on va vous répondre. C'est qui votre coiffeur et vous êtes de quelle région? Et puis, on va lui faire un grand coucou et le remercier d'être à votre écoute. Il y a encore d'autres messages qui sont arrivés. On aura l'occasion, bien évidemment, de les lire tout au long de cette émission pour vous, justement, amis commerçants. Ben, il en manque. Mais sinon, ceux qui sont près de chez vous, vous avez envie de les mettre à l'honneur ce matin, vous voulez leur faire un coucou particulier, donnez leur adresse, hein, n'hésitez pas via la page Facebook de la radio, on peut en parler aussi, hein, sur antenne, on va les citer, on fait une émission spéciale sur les artisans aujourd'hui, une relation de confiance avec votre artisan, voilà, faites-vous davantage confiance à votre artisan, commerçant de proximité, pour vous conseiller, si oui, pourquoi votre boulanger, votre boucher, votre coiffeur, votre épicier est-il parfois devenu bien plus qu'un commerçant, une connaissance, voire un confident, voilà, et qu'est-ce que ce rencontres, qu'est-ce que cette proximité justement de contact humain vous apporte. On en parle sur la page Facebook Radio Bonheur Belgique ce matin avec vous, amis publics de la radio. Prenez un moment de temps pour aller sur la page Facebook, venez rejoindre la communauté, faites un petit j'aime, venez nous rejoindre et puis partagez vos sentiments par rapport justement, comme on le disait tout à l'heure, le manque de commerçants dans certains villages comme je l'expliquais, et puis pour ceux qui sont là, un peu qui ils sont pour vous et qu'est-ce qu'ils représentent pour vous.
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0: Faut pas avoir peur de les mettre à l'honneur. 9h39. On chante avec Serge Lama, Je t'aime à la folie. Puis il y aura George Michael dans la radio et Mike Brandt pour dire de continuer.

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notre petit périple musical. J'ai un Razor Light dans la radio Raison d'Amérique avec ce titre America, ce titre de 2026. Et puis on s'informe avec le tour des régions de monsieur Eddie Piron. Voilà, Razor Light dans votre radio. America, 9h55, on parle des artisans ce matin, allez-y. Hein. On est avec vous jusqu'à midi. 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
4: Eddy Piron, bonjour. Le théâtre communal de la Louvière s'appelle Le Central et propose une saison d'enfer, avec notamment du rire. Le Salon du Rire, c'est le 2 octobre, à partir de 20h au théâtre communal de la Louvière. Alors c'est un spectacle un peu particulier, avec notamment Freddy Tougo. Alors Freddy, Olivier et Maurizio ont débarqué au Central avec leur salon pour une soirée entre amis, en plus de nous. C'est-à-dire les spectateurs, ils ont invité du monde, la génération montante de l'humour belge et d'ailleurs. C'est donc à découvrir le 2 octobre à 20h au théâtre de la Louvière. Plus d'infos sur le site central-lalouvière.be, central-lalouvière.be. On aime bien la comédienne Annie Duperret et elle sera à Wavre au Centre culturel La Sucrerie le 27 septembre à 17h. Annie Duperret se dévoile dans une soirée exceptionnelle, rare et profondément intime, le temps d'un moment privilégié. Comme au coin du feu, elle partage confidences, souvenirs marquants et secrets d'actrice, évoquant avec émotion les grandes rencontres qui ont façonné sa vie et sa carrière. Vous voulez réserver votre place, vous allez sur le site lasucreriewavre.be, lasucreriewavre.be. Exploration du monde s'arrête à Binche le 22 septembre au théâtre communal de Binche, un beau petit théâtre d'ailleurs à découvrir, avec comme thématique ce 22 septembre, bien l'Irlande. L'Irlande, c'est d'abord une beauté sauvage, un roc sur lequel se brisent les flots de l'océan, le Connemara, les falaises de Moher, la chaussée des géants, la Saint-Patrick, plein de choses à découvrir. Eh bien, vous pouvez prendre contact avec le théâtre de Binche.be. Je vous rappelle, c'est le 22 septembre à 20h. Allez, on va faire un petit tour du côté de Estinoumont où il y a plein d'activités, notamment la possibilité de découvrir le musée de la vie rurale et des métiers anciens. L'ancien presbytère de la commune d'Estinoumont, qui date de 1786, abrite aujourd'hui le musée communal de la vie rurale et des métiers anciens. Ce musée offre aux visiteurs curieux une remarquable collection où se côtoient mobilier typique et métiers anciens à travers un panel de plus de 500 000 pièces. À l'étage, vous pouvez aussi découvrir la salle d'anneaux consacrée au métier de chapellerie ainsi que l'espace Froissart dédié au célèbre chroniqueur du Moyen-Âge que fut le curé d'Estine durant 10 ans. Si vous voulez découvrir ce musée, ça se fait sur rendez-vous. Il suffit d'appeler au 064 31 13 18 064 31 13 18. Merci de nous avoir écoutés. À tout à l'heure.

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1: En plein idée qu'elle est bonne, essayez de savoir un petit peu quel temps nous allons avoir aujourd'hui lundi, un ciel sous la grisaille matinale. Grisaille matinale qui va se lever lentement pour laisser place à l'après-midi, un ciel partagé entre nombreux champs nuageux et quelques éclaircies. Des nuages plus épais laisseront encore échapper un peu le bruine et des ondées locales. Il fera toutefois assez doux avec des maxima de 20 à 21 degrés sur le hauteur de l'Ardenne, 23-24 degrés en plaine, avec un vent d'ouest à sud-ouest modéré à la côte, généralement faible dans l'intérieur des terres. Alors, ce soir et la nuit prochaine, les éclaircies deviendront plus larges sur la plupart des régions. Plus tard dans la nuit, des nuages bas ou du brouillard se formeront par endroits. Les minima entre 8 et 14 degrés pour la nuit prochaine dans les Ardennes, 14 à 17 degrés ailleurs. Et puis demain, mardi, eh bien on entame la journée avec de la grisaille matinale locale qui va se dissiper rapidement et le temps sera ensoleillé dans la plupart des régions. En cours d'après-midi, la nuvolosité augmentera même, principalement sur l'ouest du pays, avec des maxima qui vont grimper. Il faudra profiter parce qu'apparemment ce sera la seule journée, 23 degrés à la mer ainsi que dans les Fagnes, 24 à 26 degrés ailleurs, avec un vent faible qui va virer de secteur sud-sud-ouest vers l'ouest, où il sera parfois par endroit d'ailleurs de direction variable. Et au littoral, ce sera un vent relativement modéré. Bon, allez, la nuit d'après, la nuit de mardi à mercredi, c'est une perturbation qui va traverser le pays d'ouest en est avec un risque d'orage. Et puis mercredi, eh bien, la nébulosité sera variable avec une série d'averses. Celles-ci pourraient être d'ailleurs ponctuées de coups de tonnerre, ça et là, et des maxima qui vont chuter par rapport à mardi, 15 à 19 degrés. Et puis jeudi, eh bien, ça se confirme, hein, davantage de nuages, davantage de perturbations et des températures de 14 à 18 degrés. Voilà pour la couleur du ciel. C'est le moment de retrouver la musique et le retour de la musique. Juste vous et moi, on parle ce matin de nos amis commerçants, les artisans. Alors, est-ce que vous êtes pour le retour des artisans? Est-ce que vous êtes grande surface? Pourquoi votre commerçant artisan est devenu votre confident? Que lui confiez-vous? Pourquoi êtes-vous proche de lui? Tout ça, c'est sur la page Facebook Radio Bonheur Belgique. Il est 10h06. Voici les Eurythmics pour démarrer cette nouvelle heure de Juste vous et moi. Here comes the rain again. Avant de chanter avec Michel Polnareff ou encore Alain Delorme. Soyez les bienvenus.

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1: Et on est de retour sur vos antennes de Juste vous et moi avec le petit message aujourd'hui adressé à vos amis commerçants, petits artisans, une relation de confiance, voire votre artisan n'est-il pas aussi votre confident quelque part. Faites-vous davantage confiance à votre artisan commerçant de proximité pour vous conseiller. Oui, mais pourquoi? Votre boulanger, votre boucher, votre coiffeur, votre épicier est-il parfois devenu bien plus qu'un commerçant, voire une connaissance, voire un confident? Votre psychologue ce matin, ne serait-ce pas votre commerçant? Alors, qu'est-ce que cette proximité de contact humain vous apporte que vous ne retrouvez pas forcément dans une grande surface? Allez-y, la radio qui vous ressemble ce matin vous donne bien évidemment la possibilité de mettre en avant votre ami commerçant. Si vous avez un nom, une adresse, un endroit, eh bien n'hésitez pas, mettez-le en avant ce matin. Je pense que ça leur fait, ça leur fera toujours bien plaisir. Qualité, savoir-faire, conseil, proximité, confiance, rapports humains, voilà ce que vous apportent vos commerçants, des produits, mais surtout ce sont des humains avant tout. Donc commerce de proximité font-ils vivre encore bien nos régions? Voilà, ici on se connaît, le goût c'est le vrai. Voilà ce que nous avons comme message et ce que nous vous proposons ce matin dans Juste vous et moi, c'est de mettre en avant vos amis commerçants. Alors sur Radio Bonheur, eh bien, on vous propose de participer via la page Facebook, sur les moyens technologiques les plus souvent utilisés maintenant, les réseaux sociaux, via TikTok également. Nous avons publié l'information via TikTok et puis vous laissez vos messages sur le TikTok en cours ou alors via la page Facebook Radio Bonheur Belgique. Vous en parlez, vous partagez bien évidemment pour essayer de savoir un petit peu. Et le fait de partager quelque part, eh bien, c'est aussi inciter vos amis, vos camarades des réseaux sociaux à mettre en avant leur ami commerçant à travers écoutez, la page de Radio Bonheur quand même. Hein, ça leur fait une petite pub. Allez savoir si ça va rapporter quelque chose. Mais bon, ça leur fera plaisir de parler d'eux en tous les cas. N'hésitez pas. On lira vos messages dans le courant de cette édition. C'est jusqu'à midi que ça se passe. Vous voulez participer, faites-le par téléphone. Si vous le voulez, c'est pas obligatoire. Voilà, la page Facebook fonctionne très très bien. Puis si vous êtes au volant, eh bien restez prudent. Ce matin, on est là pour vous faire chanter. On aura Michel Polnareff dans la radio. Et puis côté nouveauté, on aura Sienna Spiro. Et on voyagera dans le temps avec les années 90 et notamment New Radicals ou encore les Purple Disco Machine avec Substitution. Voilà, pour marquer l'année 2023. On va se souvenir. On chantera encore d'ici 11h. On aura Gérard Lenormand avec Voici les clés. Bref, c'est tout ça. Donc, juste vous et moi ce matin, oui, on cause, oui, on partage nos amis commerçants ce matin. Bien évidemment qu'on est là pour vous apporter un peu de bonne humeur dans votre quotidien, dans votre chaumière. Je ne sais pas ce que vous faites ce matin, vous êtes peut-être en route à préparer le dîner ou tout simplement à déjeuner, c'est lundi, vous avez jour de roulement aujourd'hui, vous en profitez. Et puis pour tous les autres qui sont au boulot, eh bien, courage à vous, les coiffeurs sont en roulement. Vous aurez votre jour demain, peut-être, allez savoir. Nous sommes lundi aujourd'hui, le 14 septembre. Soyez les bienvenus avec Radio Bonheur.
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0: On se souvient pas forcément, pourtant on est là pour vous rappeler que cette chanson existait, les New Radicals, avec You Get What You Give. On est en 1999. Les anniversaires du jour avec Maria sur les antennes de Radio Bonheur, et puis retour de la musique qui va vous faire chanter avec Gérard Lenormand. Et voici les clés, on se retrouve juste après.
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2: Aujourd'hui lundi, nous fêtons la croix glorieuse ainsi que les maternes. La citation, si l'on bâtissait la maison du bonheur, la plus grande pièce serait la salle d'attente. Les anniversaires nous arrivent avec les 68 ans de Renard Jacqueline de Vieilleville, Françoise de Charleroi fête ses 64 ans, Alain de Jumet fête ses 58 ans et Cathy de Courcelles fête ses 29 ans.
0: 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Voilà, 42 rue de la Baille avant midi du lundi au vendredi, et puis à partir de midi justement le week-end, samedi et dimanche ici. Soyez les bienvenus.
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0: Et là aussi, on tend bien l'oreille, c'est le dernier rendez-vous à 10h31 de l'horoscope de Serge Ducas. Donc, c'est le dernier rendez-vous. Dernier rendez-vous avec Serge qu'on accueille tout de suite. Bonjour Serge.
4: Bonjour à tous. Bélier, vos sentiments pour votre partenaire s'amplifient. Une nouvelle étape pourrait bientôt s'ouvrir dans votre relation. Taureau, l'amour occupe une place importante aujourd'hui. Vous aspirez à une relation sincère, intense et sans faux semblants. Gémeaux, la Lune et Vénus stimulent votre secteur professionnel. Vous êtes porté par une belle motivation et l'envie d'avancer vers votre objectif. Cancer, vous êtes d'humeur charmeuse. L'envie de plaire et de profiter des bons moments se fait sentir. Laissez-vous porter par cette belle énergie. Lion, vous appréciez en famille les moments simples, les discussions et cette agréable sensation d'être entouré des personnes qui comptent. Vierge, vous avez peut-être envie de lever le pied et de prendre votre temps, mais attention à ne pas trop repousser vos obligations non plus. Balance, c'est le bon moment pour remettre un peu d'ordre dans vos dépenses, afin d'éviter les retards de paiement, par exemple. Scorpion, vous vous trouvez plus spontané et n'avez plus vraiment envie de cacher ce que vous avez sur le cœur. Sagittaire, une émotion que vous pensiez avoir laissée derrière vous refait surface. Un sentiment gardé secret vous pousse à écouter davantage votre cœur. Capricorne, vous vous sentez bien avec une personne qui vous écoute, vous comprend et avec qui vous pouvez être pleinement vous-même. Verseau, dans le domaine professionnel, une personne qui a de l'influence pourrait remarquer votre implication et votre envie de réussir. Poisson, vous avez besoin de nouveautés et vous ressentez l'envie de découvrir autre chose, simplement pour changer d'air. Très belle journée à tous.
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1: Et c'est reparti, hein, c'est la suite de cette édition. Il est 10h41, juste vous et moi ce matin, on parle de vos amis commerçants, de nos amis commerçants, ceux qui, bien évidemment, sont toujours là pour vous apporter certainement conseils en plus, mais pas que, ils sont là aussi peut-être pour être un peu votre confident, vous raconter un peu vos bobos, vos problèmes du week-end, allez savoir, petit artisan, une relation de confiance, voir votre artisan n'est-il pas un peu votre confident, faites-vous davantage confiance à vos artisans ou commerçants de proximité, pour vous conseiller, ou pourquoi d'autre, allez-y, hein, votre boulanger, votre boucher, vous voulez les mettre en avant ce matin, bien faites-le via la page Facebook Radio Bonheur Belgique, Radio Bonheur Belgique, on a tous vos messages, une partie de vos messages, et on va les lire d'ailleurs, hein, ce matin, on parlait de tous ces amis qui étaient venus rejoindre Radio Bonheur ce matin, on a Patty Goody qui nous dit bonjour Philippe, moi c'est Grande Surface, passe un bon lundi, un bon début de semaine, voilà, Grande Surface pour Patty Goody, et donc pas de petits commerçants à l'approche, Annick Fronville, bonjour Philippe, bonne émission. J'adore les artisans pour la proximité et les contacts, mais je vais aussi dans les grandes surfaces pour la rapidité. Bise à la grande chaîne de Radio Bonheur, mais la rapidité, vous dit Annick. Mais les petits commerçants sont tout aussi rapides. Et puis, la rapidité, je pense plutôt à la facilité, car on trouve tout, forcément. On est au même endroit, on n'a peut-être pas forcément envie d'aller chez un petit artisan pour tant que je suis ici, je vais prendre ma viande, par exemple, ou mon pain. Mais est-ce vraiment la même chose ? Annick de France, bonjour Philippe, très bon lundi, bonne semaine à vous tous, bonne émission. Les artisans sont très importants pour les contacts. Le boulanger, le coiffeur pour le contact et les échanges. Bon anniversaire du jour, ce matin dans les Hauts-de-Seine, ciel couvert et 17 degrés. Merci Annick de France et bisous à vous également. Merci de votre réaction sur la page Facebook. Voyez donc, c'est important d'avoir des petits artisans de proximité. Bonjour Philippe, passe une bonne journée. Moi, je suis très artisan au niveau des commerçants. Merci Marianne pour votre message. Vous auriez pu laisser un petit message pour votre ami commerçant alentour et proche de chez vous. Christelle, qui est avec nous ce matin, nous dit bonjour à toutes et tous. Pour ma part, j'ai mon boulanger préféré. Mis à part ça, les petits commerces disparaissent à vue d'œil. Il faut rendre à César ce qui appartient à César, il faut arrêter de vendre de tout dans les supermarchés ou les hypermarchés pour laisser vivre les petits commerces. Voilà, c'est pas dans le thème, c'est vrai, mais c'est dit. Alors, bonne émission, merci Christelle, vous avez raison quelque part. C'est vrai qu'aujourd'hui, les grandes surfaces font tout en même temps. C'était pas forcément le cas avant, et puis les hypermarchés aujourd'hui prennent même de l'avance sur les petits commerçants que nous étions avant. Si on prend ne fût-ce que pour les périodes de fête, on est au mois de septembre et on entend déjà parler de boules de Noël, ce qui est un peu triste. Bon, mais voilà, c'est comme ça aujourd'hui, la vie est ainsi faite. Bon, bonjour Philippe, pour moi c'est mon coiffeur, on se connaît depuis qu'il était apprenti, ça fait maintenant 44 ans, on se raconte toutes les 6 semaines, nos amis, nos amours et nos emmerdes, comme dirait la chanson. C'est un ami aujourd'hui. Bonne émission à toi et bonne santé. Voilà donc, qui est votre ami commerçant, Rémi Griffon? Allez-y, hein, partagez-nous ce commerçant. Et ce sera avec beaucoup de plaisir que nous parlerons de lui dans la prochaine heure. Tiens, tout à l'heure, entre 11h et midi, ça serait bien de citer les commerçants proches de chez vous et à qui vous avez envie de faire un, pas spécialement un coucou, mais le mettre à l'honneur. On va faire un petit hommage à votre commerçant parce qu'il vous apporte peut-être diverses belles petites choses au quotidien. Maria qui nous dit bonjour Philippe au village, pas beaucoup d'artisans, des magasins à la ferme, ma petite coiffeuse un peu psy, voire même beaucoup, hein. Pas de boulangerie, donc moyen de surface, vous lieu encore de bons contacts, bonne émission. C'est quand même triste hein, d'avoir des petits villages comme ça, Maria, ou même un boulanger, qui est quand même le pain du matin, quand même relativement important. Alors pourquoi a-t-il disparu? À cause des grandes surfaces, pensez-vous? Ou autre chose? N'hésitez pas à partager bien évidemment ces commentaires. Il est 11h15, la suite de la programmation musicale, avant de raccrocher la 10e heure, eh bien nous chanterons avec, écoutez, c'est Jérôme, mais tu danses avec lui. Mais là, j'ai côté souvenir, Polanka qui arrive sur les platines de Radio Bonheur.
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1: Mais avant tout, j'ai les années 80 et on a ce titre de 1988 qui va vous faire siffler et chanter avec Kylie Minogue, I Shall Be So Lucky, dans votre radio. Merci d'être avec nous et d'avoir choisi Radio Bonheur pour passer cette fin de matinée.

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4: Eddy Perron, l'heure de s'informer sur Radio Bonheur. Les carrières d'Aubourg, elles sont réaménagées depuis 1994 en espace naturel et la SBL Maison des Sciences de la Vie et de la Terre exploite ces anciennes carrières et vous invite à découvrir tout l'espace qu'il y a là-bas, espace naturel. On peut découvrir une faune et une flore unique. Les visites sont assurées par un guide nature, membre du Cercle des Naturalistes de Belgique. C'est l'occasion de découvrir une faune et une flore sauvage. On découvre des orchidées, des goélands cendrés, des daims européens, des espèces tout à fait exceptionnelles avec des falaises absolument fabuleuses. Vous voulez davantage de renseignements, vous n'hésitez pas à téléphoner au 065 84 40 65 065 84 40 65 et ces anciennes carrières et la SBL en question sont situées rue d'Empire numéro 31 à Mons. 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Il y a de tout, des passerelles aériennes, des parcours à crobranches et surtout deux tyroliennes impressionnantes de plus de 333 mètres. Vous voulez découvrir tout ça, vous allez sur le site écoparc-aventure.com, écoparc-aventure.com. 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Le temps d'une soirée, la grande salle se transforme à nouveau en une immense piste de roller où se mêleront lumière, danse, musique et bonne humeur. 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Plus d'infos sur le site eden-charleroi.be. 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On peut devenir pilote Top Gun ou encore commandant de bord sur Airbus. Eh bien, c'est ce que vous propose notamment la salle, la Flight Experience, située rue de la Recherche à Nivelles. C'est l'occasion pour vous de découvrir le monde passionnant de l'aviation avec des professionnels, des pilotes actuels ou d'anciens pilotes. C'est idéal, par exemple, pour un team building ou pour une soirée entre amis. 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Je vous souhaite de bons moments sur Radio Bonheur.
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5: Bon, écoutez, hein, pas grand-chose à annoncer, hein, si ce n'est qu'on va avoir de la grisaille aujourd'hui et tout au long de cette journée. On va garder cette grisaille à beaucoup d'endroits. Quelques timides éclaircies, hein, donc au courant de la journée, de l'après-midi, mais fin de journée. Il fera doux. Ça, c'est le côté bonne nouvelle. 20 à 21 degrés sur les Ardennes, 23 à 24 degrés en plaine. Voilà, ça c'est le côté un peu bonne nouvelle, mais bon, on va regarder cette grisaille aujourd'hui. Ce soir et la nuit prochaine, bah écoutez, des éclaircies qui deviendront plus larges sur la plupart des régions, ça c'est un bon côté aussi, bonne nouvelle, bah, sera la nuit, donc on va dormir. Et puis des températures de 8 à 14 degrés pour les Ardennes et 14 à 17 degrés par notre côté. Demain, mardi, ah, on nous annonce un peu plus de soleil, et c'est là qu'il est bien, on aura de la grisaille au matin, voilà, quelques endroits avec un peu de brouillard, hein, voilà, à côté de l'Aube, par là, toi, nord de la France. Et puis, ça va vite s'ensoleiller dans la plupart des régions. En cours d'après-midi, la nébulosité va augmenter principalement sur l'ouest du pays. Les maxima, ça c'est bien aussi, 23 degrés à la mer, 24 à 26 degrés ailleurs. Ça va être la journée la plus douce. Il va falloir en profiter car ça ne va pas durer. Et puis, on nous annonce une perturbation qui arrive durant la nuit de mardi à mercredi. Donc, demain mardi, c'est vraiment la belle journée qu'il faudra profiter. Perturbation qui arrive la nuit prochaine, donc de mardi à mercredi, avec des risques d'orage, et ça se confirme, hein, pour mercredi, avec une nébulosité variable, avec une série de risques d'averses. Celle-ci pourrait d'ailleurs être ponctuée d'un coup de tonnerre et des températures qui vont chuter pour la mi-semaine de 15 à 19 degrés, confirmé jeudi avec des températures et de la pluie, des températures de 14 à 18 degrés et de la pluie par intermittence à différents endroits. Voilà pour la couleur du ciel, les petits loulous, ouais.

0: Et juste vous et moi, c'est la dernière ligne droite. Il est 11h05 ce matin. On met à l'honneur, eh bien écoutez, les amis commerçants et puis les artisans. On parle d'eux ce matin parce que les artisans, bah, ils ont peut-être quelque chose que n'ont pas forcément les grandes surfaces. Alors, les grandes surfaces ont bien d'autres choses. Voilà, bon, on s'y retrouve peut-être à différents endroits. Mais les petits artisans, est-ce que c'est toujours une relation de confiance? Pour voir votre artisan, n'est-il pas aussi un peu votre confident? Faites-vous davantage confiance à votre artisan commerçant de proximité pour vous conseiller, ou alors pourquoi vous avez des raisons, votre boulanger, votre boucher, votre coiffeur, votre épicier, parfois bien plus qu'un commerçant, soit une connaissance ou alors un confident devenu un voisin aussi par la même occasion, étant donné que c'est un commerce de proximité. Qu'est-ce que cette proximité et ce contact humain vous apporte aujourd'hui? Voilà, que vous ne trouvez pas forcément dans les grandes surfaces. Et puis, est-ce que vous n'avez pas tendance à croire que les petits artisans redeviennent un peu à la mode et qu'ils sont un peu trop nombreux, justement, dans différents villages, des endroits comme ça, des villages qui ont des villages voisins sans commerçants. Et ça existe, hein. Oh, je peux vous dire que ça existe, hein. Il y a beaucoup, beaucoup d'endroits où ça manque de boulangerie ou de petits bouchers, par exemple. Voilà, petits commerces de proximité. Vous savez, quelquefois, pour un kilo de sucre, il faut faire des kilomètres et des kilomètres. Est-ce que, justement, il ne devrait pas y avoir une aide pour pouvoir relancer un peu cet aspect commercial dans différents villages, voilà, des villages relativement éloignés et qui ont un potentiel? Voilà, est-ce qu'on ne devrait pas aider nos futurs enfants, peut-être, pourquoi pas, à oser se lancer en tous les cas, et retrouver une proximité et avoir comment la possibilité d'avoir aussi un commerce dans un village? Parce qu'aujourd'hui, on parle énormément, on entend que ça, hein, écologie, faites attention, les gaz, émissions, machin, tout ça, d'accord, l'augmentation du gasoil, de l'essence en général, pour aller faire ses courses, ne fût-ce que ça. Alors vous allez me dire, oui, on est dans une grande surface, justement, vous profitez de faire votre grosse course et vous faites tout en grande surface, et puis vous délaissez un peu les amis commerçants. Mais est-ce que quelque part, si vous manque un kilo de sucre, prendre la voiture pour aller chercher, oui, on va frapper chez le voisin, vous allez me dire, pas un kilo de sucre, Robert. Mais bon, voilà. Votre impression à vous, hein. Oui, prendre ta voiture pour chercher un kilo de sucre. Ouais, quoi, il faut commencer à faire 5 ou 6 kilomètres ou 7. Hein, ça paraît pas grand. Oui, c'est pas loin, ça, 5 minutes. Oui, peut-être, mais bon. Et puis, tout ce temps que vous perdez à la caisse et tout. Bon, pareil, c'est un exemple, hein, parmi tant d'autres, mais ouais, c'est le mien. Vous avez envie de le partager, c'est sur la page Facebook Radio Bonheur Belgique. On parle des artisans ce matin. Et puis, justement, eh bien, pour entamer cette dernière heure, ce qui pourrait être bien, eh bien, c'est que vous nous laissiez, par exemple, un vocal, un petit message vocal, voyez, qui nous parle de vos commerçants. Voilà, pourquoi pas. Allez-y, vous faites un petit message vocal et vous mettez en avant votre artisan, votre boucher, votre charcutier, votre boulanger, votre coiffeur. Petit message vocal qu'on pourrait reprendre et diffuser dans la prochaine demi-heure ici sur les antennes de Radio Bonheur. On vous ouvre cette porte en tous les cas, mettez-la en avant si vous estimez que votre commerçant mérite que l'on parle de lui, en tous les cas dans votre région. Allez-y, c'est sur la page Facebook Radio Bonheur Belgique que ça se passe. On vous attend. Les Cure arrivent dans la radio à faire Louis Trio pour dire de chanter. On aura Clo-Clo également dans la radio. Merci d'être avec nous ce matin.
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0: Et voilà qui va faire plaisir à pas mal de gens, hein, à pas mal de monde. On est en 1985, on a 41 ans en arrière. Et oui, déjà. Et pourtant, on se souvient des fameuses JAP où l'on dansait sur les Cure avec In Between Days. C'est sûr. Bonjour, Dom, qui se trouve à la taverne à Rani. Bon, je te fais un grand coucou, ainsi à toi qu'à ta femme. Et puis, bonjour à Dom, Philippe Collin également, qui écoute la radio. Merci à vous tous. Et Francis Piennes, que vous retrouverez ce soir dans Amicalement Votre sur moi. Musicalement vôtre. Oui, bon, c'est parce que moi j'ai un célèbre feuilleton dans ma tête.

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0: sont-ils devenus vos confidents, pourquoi pas, vos amis artisans? Pourquoi? Ben parce que chez nos artisans, on peut traîner un peu la patte, on peut parler un peu de tout, de rien, de la pluie, du beau temps, d'aujourd'hui, d'hier et de demain. C'est pas mal de petites choses que nous pouvons faire avec nos amis commerçants. Vous pouvez les mettre à l'honneur ce matin, vous pouvez donner leur nom, leurs adresses, laisser un petit message vocal via la page Facebook Radio Bonheur Belgique. C'est avec beaucoup de plaisir qu'on le diffusera, ou par écrit comme l'a fait Romu. Romu Alla. Bonjour Philippe, moi j'aime encore aller au 22 Grand Cru à Morlanwy. C'est un ami d'enfance, il est très proche du client et conseille, donne de très bons conseils. On y trouve plein de produits du terroir et de bons vins et plein d'autres petites choses aussi. Je vais toujours au boucher à Carnières chez Richard Coquelet. On y trouve de la viande de qualité et une personne très conviviale qui est à l'écoute. Bonne journée. Eh bien voilà, merci Romuald pour votre petit message qui est diffusé ce matin sur les antennes de Radio Bonheur. Et puis je redonne, donc on est à le boucher de Carnières, Richard Coquelet, si vous le connaissez. Si vous ne le connaissez pas, si vous êtes de la région Morlanwy, Carnières, dans ces coins-là, eh bien allez faire un petit tour et dites-lui qu'on a, grâce à Romuald, parlé de lui un peu ce matin. On a Francis Piens qui nous dit, lui, aller chez les commerçants. Bonne émission et bon lundi. Pour ma part, petits commerçants, car ils sont en général plus à l'écoute du client et chacun son métier. Comme on dit, grande surface, on vend de tout et parfois ne connaissent même pas le produit qu'ils vendent. Voilà, on le vend parce que voilà, l'enseigne dit que tiens, c'est nouveau, on va l'essayer, et on ne sait pas forcément de quoi il est fait ou comment il est fait. Et quand on pose la question, oui, c'est vrai, Francis, hein, parfois, après, en même temps, le personnel ne peut pas tout connaître. Voilà, ça crée de l'emploi, on est bien d'accord. Hein, on ne va pas discuter, on n'est pas là pour la création de l'emploi et tout ça, on est juste en route à essayer de savoir si les petits commerçants retrouvent la cote maintenant par rapport au passé où avant on avait effectivement. Moi, je me souviens, on avait notre petit mesdac, notre petit courtier où. Ah, le petit courtier où du village, on allait là-bas, on allait chercher son petit biscuit, son petit bonbon, son petit chocolat, son sachet surprise. Ouais, le petit sachet surprise à 5 francs. Ouais, ça c'est moi. Hein. Donc voilà. Aujourd'hui, tout ça a disparu. Le petit boucher du coin chez qui vous. C'est celui qui vous donnait la petite tranche de saucisson. Ouais, c'était sympa hein, quand on allait avec. Quand j'allais avec maman chercher la charcuterie ou la viande du jour. Parce que voilà, à l'époque, on allait chercher la viande du jour ou la charcuterie pour le soir. Bon, allez, continuez de réagir. Et puis, on parlait tout à l'heure, voilà, au village, il n'y a pas beaucoup d'artisans, mais des magasins à la ferme. Ma petite coiffeuse un peu psy. Mais c'est ce que je demande à Maria, par exemple, de nous donner un peu des noms. Eh bien, nous envoie un petit tour du côté de la ferme laitière Ampli ou la ferme maraîchère des Noé à Gouy-les-Piétons. Voilà, donc on est à Gouy-les-Piétons ce matin. On était à Carnières il y a quelques instants. Vous aussi, vous voulez laisser l'adresse ou le nom de votre artisan favori, celui chez qui vous allez encore faire vos achats, celui chez qui vous allez peut-être vous pointer en cette fin de matinée pour aller chercher, je ne sais pas moi, votre petit jambon pour ce midi, faire un croque-monsieur par exemple, ou votre filet américain préparé, ou tout simplement votre haché, parce qu'aujourd'hui c'est le jour des pâtes, vous allez faire votre bolo pour ce soir. Eh bien, amitié à votre boucher, là on parle du boucher, le boulanger c'est déjà fait normalement ce matin, on est allé chercher le pain du matin. Voilà, allez-y, hein, laissez vos petits messages via la page Facebook Radio Bonheur Belgique, on donnera les derniers messages d'ici quelques instants. Voilà, alors je ne sais pas faire de message vocal, mais la boulangerie du Champ d'en Haut à Godardville est classée dans les meilleures boulangeries. Eh bien voilà, qu'en pensez-vous si vous êtes du coin? Voilà, le Champ d'en Haut à Godardville, comme ça on l'a cité aussi. Allez-y, vos réactions, c'est sur la page Facebook Radio Bonheur Belgique.
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0: Les anniversaires arrivent dans un instant avec Maria, il est 11h27. C'est Daniel Balavoine qui vous fait chanter avec ce titre de 1985. On se souvient de la Ziza. Et puis on aura encore Enrico Macias après les annifs par exemple.

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1: Bonjour à tous, aujourd'hui lundi nous fêtons la Croix Glorieuse ainsi que les Maternes. La citation, si l'on bâtissait la maison du bonheur, la plus grande pièce serait la salle d'attente. Les anniversaires nous arrivent avec les 68 ans de Renard Jacqueline de Vieilleville, Françoise de Charleroi fête ses 64 ans, Alain de Jumet fête ses 58 ans et Cathy de Courcelles fête ses 29 ans.
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Juste vous et moi qui termine tout doucettement son édition aujourd'hui lundi. Je vous rappelle que nous parlions ce matin de vos amis artisans, une relation de confiance. Vous continuez de partager vos amis artisans et puis de leur laisser des petits messages via la page Facebook Radio Bonheur Belgique. Votre artisan ne serait-il pas aussi un peu votre confident? Voilà, faites-lui davantage. Est-ce que vous lui faites davantage confiance? Si oui, pourquoi? Voilà, votre commerçant de proximité. Y a-t-il assez de commerçants de proximité selon vous? Voilà toutes ces questions qui se posent via la page Facebook Radio Bonheur Belgique et pour l'émission de ce matin. Je vous souhaite de passer une excellente journée. On est avec Christian Adams il y a quelques instants, si tu savais combien je t'aime. On va les rejoindre gentiment, mais alors je vous dis gentiment, les tops de midi avec les Equals, Baby's Comeback pour marquer l'année 1968 et puis en 85, les Communards avec You All My World et on chantera avec Pierre Rapsat pour terminer cette édition d'aujourd'hui, lundi 14 septembre avec Passagers de la Nuit, Philippe Laurent au micro. Je vous souhaite une belle journée tout à l'heure, 18h jusqu'à 20h, musicalement vôtre avec Francis Piens. Et puis rendez-vous demain matin avec Nico sur les antennes de Radio Bonheur pour vous éveiller dans Debout là-dedans. Et puis rendez-vous 8h30 avec un nouveau thème et un nouveau sujet demain jusqu'à midi dans Juste vous et moi. Passez une excellente journée. Bisous à tous, bisous à toutes. Ciao et à demain.

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5: Bonjour à tous. Le gouvernement fédéral prépare un plan d'action national visant à cartographier et à renforcer la capacité d'intervention belge face aux feux de forêt notamment. Il l'a annoncé vendredi soir à l'issue du Conseil des ministres. Ce plan doit déterminer quelles sont les capacités supplémentaires dont la Belgique a besoin pour anticiper les risques liés aux conditions météo extrêmes dues au changement climatique. Il s'agit également de définir comment le personnel, le matériel et l'expertise peuvent être mieux déployés lors de grands incendies. L'idée remonte à avant l'été, mais le vaste incendie de forêt dans les Hautes-Fagnes a de nouveau confronté le gouvernement à la réalité. Les incendies de forêt ne constituent plus une exception en Belgique, a déclaré le ministre de l'Intérieur Bernard Quintin, qui ajoute « C'est pourquoi nous avons besoin d'un plan d'action national de lutte contre ces incendies afin de renforcer notre capacité et d'intervenir encore plus efficacement ». Le plan d'action doit également mettre l'accent sur la prévention en misant notamment sur des alertes plus rapides en cas de risque accru d'incendie. Enfin, une analyse est en cours pour déterminer comment le soutien de l'armée pourrait être mieux planifié et coordonné et quels moyens militaires pourraient être déployés, par exemple pour combattre le feu par les airs. Ainsi, pour le ministre Theo Franken, lors d'incendies de forêt, la défense doit pouvoir intervenir rapidement et efficacement lorsque les pompiers et la protection civile n'y arrivent plus. Le site de Marcinelle en montagne est à vendre pour 4 millions d'euros. Il y a quelques mois, la ville de Charleroi a décidé de vendre ses chalets situés au cœur des Alpes françaises. La Nouvelle Gazette l'a dévoilé la semaine dernière. L'annonce vient d'être publiée sur le site de l'agence immobilière Montblanc Immobilier. L'annonce parle d'un domaine d'exception, d'un ensemble immobilier unique, 9000 m² habitables répartis sur 4 chalets à rénover. Les bâtiments ne sont plus tout neufs, ils sont dans un état moyen ou à rafraîchir. Les travaux risquent donc d'être conséquents, mais l'agence immobilière insiste sur le potentiel, c'est-à-dire la possibilité de créer 150 appartements situés face au Mont Blanc. Dans la région, le prix moyen au mètre carré se négocie entre 2900 à 4 000 euros avec une possibilité de revente entre 23 et 32 millions d'euros. Football avec les résultats du week-end en Pro League. La RAL La Louvière a décroché sa première victoire lors de cette 6e journée de championnat. Les Loups se sont imposés 3-0 contre Courtrai. Victoire également pour le Sporting de Charleroi 0-1 en déplacement à Zultewargem alors que le Standard s'incline 4-2 à Westerlo. Les autres résultats, Union Saint-Gilloise Lommel 5-0, Malines Anderlecht 0-1, FC Bruges Antwerp 3-1, Genk La Gantoise 1-1, Beveren Saint-Tron 2-0 et Louvain CS Bruges 1-1. Au classement, les deux premières places sont occupées par l'Union Saint-Gilloise et La Gantoise 16 points chacun, suivi du FC Bruges et Charleroi 15 points. Le Standard est 6e avec 11 points, talonné par Anderlecht 10 points. La RAL se donne un peu d'air et grimpe à la 14e place avec 4 points. On passe à la division 1 amateur. Le RWDM a battu 1-0 l'équipe B du Sporting de Charleroi, tandis que l'Olympique de Charleroi a partagé 1-1 face à l'équipe B de l'Union Saint-Gilloise. A signalé également Mons 44 Tubis-Brenne 2-2 et Flénu-Meux 1-4. Au classement, Meux et Molenbeek sont en tête avec 12 points. L'équipe B du Sporting est 8e, suivi de Mons et de l'Olympique avec pour chacun 4 points, tandis que Flénu est dernier avec une seule unité. En division 2 amateur, La Calamine et Ruesbunch 4-1, Entité Manageoise Tertre-Autrage 1-1 et Verviers-Namur 5-0. Au classement, Tertre-Autrage est 2e derrière Jette avec 10 points pour chaque équipe. Bunch occupe le 14e rang avec 4 points, suivi de l'Entité Manageoise qui totalise 2 points, tandis que Namur occupe la Lanterne Rouge avec 0 unité. Enfin, en Détroit amateur, RFC Saint-Michel Biem 1-1, Monceau Ciné 1-2, Sporting Bruxelles Soigny 0-2, Jemap Stade Everrois 3-0 et FC Kosovo-Skarbek Pac Buzet 4-1. Jemap 7e 3 points, Soigny 9e 3 points, Biem 12e 2 points, Monceau 13e 1 point et le Pac Buzet avant-dernier avec 0 points. Côté météo, la journée sera globalement grise, mais le risque de précipitation diminuera progressivement. L'après-midi, quelques éclaircies se développeront, tandis que les températures vont augmenter pour atteindre des maxima de 23 degrés. On referme ici ce bulletin d'info. Je vous souhaite un bon début de semaine. À notre écoute.
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2: Bonjour à tous. Aujourd'hui, lundi, nous fêtons la Croix Glorieuse ainsi que les Maternes. La citation, si l'on bâtissait la maison du bonheur, la plus grande pièce serait la salle d'attente. Les anniversaires nous arrivent avec les 68 ans de Renard Jacqueline de Vieilleville, Françoise de Charleroi fête ses 64 ans, Alain de Jumet fête ses 58 ans et Cathy de Courcelles fête ses 29 ans.
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5: Edith Piron, bonjour, bienvenue sur Radio Bonheur. L'ASBL Passion et Rapace est située rue des Coquelicots à Chaumont-Gistoux. Et cette ASBL vous propose de découvrir régulièrement le monde des rapaces dans le cadre d'après-midi découvertes, que ce soit en famille ou en individuel. On peut découvrir la vie des rapaces. Ce sont des balades en compagnie des oiseaux. C'est un moyen de les observer de près, une occasion de les faire mieux connaître et de mieux les apprécier afin de contribuer à leur sauvegarde. Ça se passe donc le samedi de 14h à 18h et le dimanche de 14h à 18h également, c'est durant toute l'année. Vous voulez plus d'infos, eh bien vous n'hésitez pas à téléphoner au 0475 957 248, 0475 957 248. Vous allez sur le site rapace.be. À Gilly, il y a un quartier particulièrement dynamique, c'est le quartier du Louvis. Il y a même là un comité. Et ce comité organise une bourse aux jouets le 22 novembre à la salle Roger Van Turnhout, rue Paradis des Chevaux, numéro 92 à Gilly. Ce sera l'occasion notamment d'acheter des jouets en bon état, à petit prix, pour la Saint-Nicolas ou Noël. On nous annonce d'ailleurs la présence de Saint-Nicolas qui est déjà au taquet maintenant. Je vous rappelle donc, c'est le 22 novembre à la salle Van Turnhout à Gilly. Nous sommes avec Jackie Druot, cheville ouvrière de la Maison du Comte, 70 ans de la catastrophe du bois du Casier. Et évidemment, Jackie, tu devais être là. Qu'est-ce que tu vas proposer, toi ?
6: Je ne propose pas, c'est la Maison du Comte qui propose, bien entendu, avec deux spectacles qui vont commémorer ce double anniversaire. Pour les 80 ans de l'immigration italienne, c'est Semi d'Italia. C'est une troupe qui nous vient de Liège, qu'on a déjà engagée, et qui parle de l'immigration italienne à travers différents récits puisés chez les mineurs, chez les personnes qui sont venues chez nous. C'est coloré, c'est tendre, c'est émouvant, il y a de la musique. C'est vraiment un très très beau spectacle. On chante également. Ça, ce sera la première partie. Et puis la deuxième, c'est Gueule Noire. Là, c'est plus axé sur le Pays Noir. Depuis que le charbon est arrivé, jusqu'au Pays Noir, pourquoi Charleroi est appelé le Pays Noir, mais également avec une résonance avec le bois du Casier, le 70e anniversaire de la catastrophe. On a même, pour terminer le spectacle, un slam d'une jeune autrice d'une quarantaine d'années, Hélène Giustizia, qui parle un petit peu de la condition que les Italiens ont vécue, le racisme qui a été présent, et puis qui se termine avec une note d'espoir. C'est un texte qui mêle un peu d'italien, beaucoup de français, qui est très émouvant, et à chaque fois qu'on a fait ce spectacle, on l'a déjà joué 4 fois, ça touche les gens. Donc on s'était dit que c'était le bon moment de le présenter.
5: Et c'est quand exactement ?
6: Le 25 septembre. Voilà, donc n'hésitez pas à appeler la Maison du Comte de Charleroi ou le Bois du Casier pour réserver votre place.
5: Vous aimez Marca, vous aimez la bonne musique, et bien sachez qu'il sera le 19 septembre, où ça, à Senef. Une soirée chaleureuse et authentique vous attend avec Marca, accompagné de son fidèle guitariste et complice Tony LaMonica, avec qui il partage la scène depuis 2020. Et bien Marca sera également entouré de Benoît Poncin à la contrebasse et de Pierre Ducaju au clavier. Ça se passe donc à Senef, où ça, à l'espace culturel de la SAM, place Pendagenet à Senef. Il faut éviter évidemment réservé. Pour ça, vous appelez au 064 52 16 91 et c'est le 19 septembre à Senef. Je vous souhaite une bonne après-midi.

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2: Bonjour à tous. Aujourd'hui, lundi, nous fêtons la Croix Glorieuse ainsi que les Maternes. La citation, si l'on bâtissait la maison du bonheur, la plus grande pièce serait la salle d'attente. Les anniversaires nous arrivent avec les 68 ans de Renard Jacqueline de Vieilleville, Françoise de Charleroi fête ses 64 ans, Alain de Jumet fête ses 58 ans et Cathy de Courcelles fête ses 29 ans.
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4: Édith Piron, j'espère que vous allez bien. Bienvenue sur Radio Bonheur, c'est l'heure de s'informer. Impro Carolo, l'équipe d'improvisation de Charleroi est désormais pignon sur rue au centre culturel de Fontaine-l'Évêque situé à la rue de Lattre. Et cette année, la thématique c'est la bataille des planètes. Les équipes s'affrontent tout au long de la saison pour déterminer avec votre aide qui sera la championne de notre galaxie. Chaque soirée est placée sous le signe de l'humour pour vous divertir et passer une bonne soirée. Sachez que la première soirée, ce sera le 26 septembre à partir de 20h au Point Neuf à Fontaine-l'Évêque. Vous voulez davantage de renseignements? Eh bien, pas de souci, vous pouvez appeler au 071 417 582 ou vous allez sur le site centreculturelfontainelevêque.be. Si vous aimez Namur, eh bien un rendez-vous absolument incontournable, c'est la citadelle de Namur où il y a de nouvelles attractions. On peut découvrir les souterrains de la citadelle qui ont été aménagés avec du son et des lumières. C'est l'occasion de plonger dans le temps. Vous voulez plus d'infos? Vous allez sur le site citadelle.namur.be, citadelle.namur.be. Vous aimez la céramique et le verre, vous êtes fan d'artisanat de ce genre, eh bien sachez qu'il y aura le 10e marché céramique et de verre au parc d'Anguien. Ce sera les 26 et 27 septembre. La ville d'Anguien organise donc ce marché. L'événement se déroule en intérieur dans les écuries du parc et à la salle des Acarias. Cet événement est organisé par quelques artistes locaux. La céramique et le verre se voient ainsi offrir une vitrine exceptionnelle afin de présenter leur richesse et l'étendue de leur diversité. C'est donc les 26 et 27 septembre au parc d'Anguien à Anguien. Les 25, 26 et 27 septembre, c'est la fête de la Fédération Wallonie-Bruxelles. Des activités sont organisées un petit peu partout en Fédération Wallonie-Bruxelles et notamment à Loverval. Ce sera un week-end culturel. Vendredi, vernissage d'une exposition. Le samedi, il y aura même de l'art-thérapie. C'est l'occasion de découvrir qu'on peut soigner grâce à l'art. Il y aura aussi des concerts et puis une balade qui vous permettra de découvrir les villas art déco de Loverval. Vous voulez davantage de renseignements, vous allez sur le site Atelier Lovervalois.org. Vous voulez réserver pour le petit repas prévu le dimanche, vous appelez au 0477 62 37 67. Amusez-vous à l'écoute de votre radio préférée. Bon après-midi.

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3: Bonjour à tous. Aujourd'hui, lundi, nous fêtons la croix glorieuse ainsi que les maternes. La citation, si l'on bâtissait la maison du bonheur, la plus grande pièce serait la salle d'attente. Les anniversaires nous arrivent avec les 68 ans de Renard Jacqueline de Vieilleville, Françoise de Charleroi fête ses 64 ans, Alain de Jumet fête ses 58 ans et Cathy de Courcelles fête ses 29 ans.
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4: Édi Piron, bonjour. L'info de votre région, c'est sur Radio Bonheur. Une petite proposition du service tourisme de Nivelles. La découverte du quartier Saint-Jacques, cet ancien quartier des pèlerins de Compostelle, puis des Brasseurs, est un charmant village au cœur de la ville où il fait bon vivre. Il y a des rues pittoresques, des maisons classées, des vestiges historiques. Et puis on peut découvrir aussi les jardins et les étangs du parc de la Dodène, un véritable poumon vert de Nivelles. Vous voulez plus d'infos? Vous appelez l'office du tourisme au 067 21 54 13 ou plus simple, vous allez sur le site tourisme-nivelles.be. Damien Gillard, c'est un humoriste de notre région, c'est avant tout un excellent comédien qu'on peut retrouver régulièrement sur la chaîne publique et il propose un one-man show qu'on pourra découvrir les 25 et 26 septembre au Centre culturel de Wavre qui s'appelle La Sucrerie. Le spectacle de Damien Gillard s'intitule Rude. Comédien phare de l'émission Le Grand Cactus, Damien Gillard remonte sur scène entouré d'instruments de musique pour un one-man show corrosif entre son enfance à Charleroi, ses personnages barrés Fabrizio qui s'incrustent, ça pique, ça chante, ça joue et ça cogne. C'est donc à découvrir à La Sucrerie, qui est le centre culturel de Wavre, le site internet lasucreriewavre.be, lasucreriewavre.be. Allez, on file au château de Bouillon. Le château de Bouillon, c'est l'occasion de découvrir une part de notre histoire, les croisades, Godefroy de Bouillon et tout. Mais le château de Bouillon prend une toute autre dimension la nuit. Il est en effet possible de le visiter au flambeau une fois le soleil couché. Cela permet de pimenter un petit peu l'expérience, mais surtout d'apprécier l'édifice autrement. Vous voulez plus d'infos? Vous allez sur le site châteaudebouillon.com, châteaudebouillon.com. À Wavre, il y a une chouette compagnie théâtrale, théâtre amateur, qui s'appelle la Compagnie des Deux Lunes. Et le 18 octobre à 17h, elle vous proposera une pièce bien connue. Après le succès de Bosseman et Coppenole, la Compagnie des Deux Lunes de Wavre vous invite à voir ou à revoir une pièce absolument mythique, à savoir Le Mariage de Mademoiselle Beulemans. On connaît grosso modo la pièce. La pièce se déroule à Bruxelles où Suzanne Beulemans, fille d'un riche brasseur, est promise en mariage à Séraphin Meulemeester, fils d'un brasseur concurrent. C'est donc à découvrir ou redécouvrir, quand ça? Eh bien à Wavre, au Centre culturel, le 18 octobre à 17h. Pour toute réservation, vous allez sur le site lasucreriewavre.be, lasucreriewavre.be. 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Bonne journée.

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2: Bonjour à tous. Aujourd'hui, lundi, nous fêtons la Croix Glorieuse ainsi que les Maternes. La citation, si l'on bâtissait la maison du bonheur, la plus grande pièce serait la salle d'attente. Les anniversaires nous arrivent avec les 68 ans de Renard Jacqueline de Vieilleville, Françoise de Charleroi fête ses 64 ans, Alain de Jumet fête ses 58 ans et Cathy de Courcelles fête ses 29 ans.
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4: Bonjour à tous. Les entreprises employant 50 personnes ou plus seront tenues à partir du 1er janvier de proposer un budget mobilité à leur personnel. À 4 mois de cette obligation, seuls 13,5% des entreprises concernées le font déjà, selon une analyse du prestataire RH Acerta publiée mercredi dernier. Ce budget mobilité est proposé aux travailleurs et travailleuses éligibles à une voiture de société. Ils peuvent utiliser ce montant comme bon leur semble, que ce soit pour acquérir une voiture plus petite et plus écologique, investir dans d'autres solutions de transport plus respectueuses de l'environnement et ou disposer d'un versement en espèces. À partir de 2027, les entreprises de 50 travailleurs ou plus seront obligées de le proposer. Un an plus tard, ce sera au tour des PME d'au moins 15 employés. Sur l'ensemble des entreprises disposant de voitures de société, 5,1% proposent un budget mobilité selon Acerta. En ne prenant en compte que celles qui emploient au moins 50 personnes, la proportion grimpe à 13,5%, ce qui reste cependant loin de l'objectif à 4 mois de l'entrée en vigueur du budget mobilité obligatoire. Acerta a dès lors sondé un échantillon de 173 employeurs proposant des voitures de société et employant au moins 15 personnes. Les patrons expliquent principalement l'absence de budget de mobilité par le faible intérêt manifesté par les travailleurs, ainsi que le fait que les travailleurs ont encore des contrats de leasing, de location ou autres en cours pour des voitures de société, selon Olivier Marc, expert en mobilité chez Acerta. Les employeurs attendent également plus de précisions sur le fonctionnement exact de la réglementation relative au budget mobilité. Selon Olivier Marc, il subsiste notamment une incertitude quant à l'éventuelle mise en place d'une restriction concernant l'utilisation du budget mobilité pour financer un loyer ou un crédit immobilier. Pour le moment, le budget mobilité peut être utilisé pour cela sous certaines conditions. D'après Acerta, la majorité des employeurs, 58,5%, souhaitent que cette option soit limitée ou supprimée. Le prestataire de services RH incite les employeurs à élaborer dès à présent leur politique relative au budget mobilité sans attendre les précisions réglementaires, au risque de ne pas être en ordre au 1er janvier prochain. Par rapport à ce lundi, les conditions climatiques vont nettement s'améliorer demain. Les éclaircies seront fort présentes et le soleil dominera généreusement le ciel avant le passage de quelques ondées en soirée. Les températures maximales 27 degrés. On referme ici ce bulletin d'info. Passez d'excellents moments à notre écoute.
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1: Bonjour à tous, aujourd'hui lundi nous fêtons la croix glorieuse ainsi que les maternes. La citation, si l'on bâtissait la maison du bonheur, la plus grande pièce serait la salle d'attente. Les anniversaires nous arrivent avec les 68 ans de Renard Jacqueline de Vieilleville, Françoise de Charleroi fête ses 64 ans, Alain de Jumet fête ses 58 ans et Cathy de Courcelles fête ses 29 ans.
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5: Eddy Piron, bonsoir. On file à Mons avec le Royal Club Canin du Hainaut qui est fier de vous présenter cette année encore son exposition annuelle. C'est une véritable vitrine de la diversité canine. Il y aura plus de 1000 chiens représentant près de 200 races. Et il y aura des chiens notamment venus du Pérou. Vous pourrez aussi découvrir des bergers australiens. Ça se passera donc les 3 et 4 octobre au Loto Mons Expo à Mons. Rendez-vous donc avec nos toutous ce week-end-là. Vous connaissez certainement les livres de Martine. Moi, mon préféré, c'est Martine à la mer. Alors, sachez que la muse de Marcel Marlier, eh bien, elle a son musée, notamment au Château des Comtes, à Moucron. Le bâtiment abrite le centre Marcel Marlier, du nom du peintre et illustrateur moucronois, auteur donc des célèbres albums pour enfants. Petits et grands passeront un agréable moment au cœur de son univers, au cours d'une balade ludique et interactive, remplie de découvertes et de surprises. Alors, si vous voulez redécouvrir le monde de Martine, vous allez sur le site moucron-bessandre-marcel-marlier ou vous tapez simplement moucron-marcel-marlier et vous tomberez directement sur le site. La fête du potiron, eh bien, c'est proposé par l'Office du Tourisme et cette année, ça se passe le 10 octobre de 10h à 18h à l'ancienne scierie rue de la Gare à Gerpines. Il y aura un large choix de potirons et de cucurbitacées. On pourra découvrir des produits du terroir et des artisans locaux. Il y aura des animations pour les enfants, une grande chasse au trésor familial et il y aura plein de maraîchers et d'horticulteurs. Rendez-vous donc le 10 octobre à Gerpines. Pour essayer d'avoir un petit peu de sous, la société, les récalcitrants sociétés de Gilles de Leval-Traunier organise sa soirée choucroute et lasagne. Ça aura lieu le 17 octobre à la salle du Cercle rue du Rio à Leval-Traunier. Vous voulez réserver votre place? Eh bien, vous n'hésitez pas à appeler au 0400 97 64 74 70. 0400 97 64 74 70. Je vous rappelle, c'est le 17 octobre à la salle du Cercle à Leval-Traunier. Amusez-vous à l'écoute de votre radio préférée.

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1: Bonjour à tous. Aujourd'hui, lundi, nous fêtons la Croix Glorieuse ainsi que les Maternes. La citation, si l'on bâtissait la maison du bonheur, la plus grande pièce serait la salle d'attente. Les anniversaires nous arrivent avec les 68 ans de Renard Jacqueline de Vieilleville, Françoise de Charleroi fête ses 64 ans, Alain de Jumet fête ses 58 ans et Cathy de Courcelles fête ses 29 ans.
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2: il est 18h.
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5: Bonjour à tous, les entreprises employant 50 personnes ou plus seront tenues à partir du 1er janvier de proposer un budget mobilité à leur personnel. À 4 mois de cette obligation, seuls 13,5% des entreprises concernées le font déjà, selon une analyse du prestataire RH Acerta publiée mercredi dernier. Ce budget mobilité est proposé aux travailleurs et travailleuses éligibles à une voiture de société. Ils peuvent utiliser ce montant comme bon leur semble, que ce soit pour acquérir une voiture plus petite et plus écologique, investir dans d'autres solutions de transport plus respectueuses de l'environnement et ou disposer d'un versement en espèces. À partir de 2027, les entreprises de 50 travailleurs ou plus seront obligées de le proposer. Un an plus tard, ce sera au tour des PME d'au moins 15 employés. Sur l'ensemble des entreprises disposant de voitures de société, 5,1% proposent un budget mobilité selon Acerta. En ne prenant en compte que celles qui emploient au moins 50 personnes, la proportion grimpe à 13,5%, ce qui reste cependant loin de l'objectif à 4 mois de l'entrée en vigueur du budget mobilité obligatoire. Acerta a dès lors sondé un échantillon de 173 employeurs proposant des voitures de société et employant au moins 15 personnes. Les patrons expliquent principalement l'absence de budget de mobilité par le faible intérêt manifesté par les travailleurs, ainsi que le fait que les travailleurs ont encore des contrats de leasing, de location ou autres en cours pour des voitures de société, selon Olivier Marc, expert en mobilité chez Acerta. Les employeurs attendent également plus de précisions sur le fonctionnement exact de la réglementation relative au budget mobilité. Selon Olivier Marc, il subsiste notamment une incertitude quant à l'éventuelle mise en place d'une restriction concernant l'utilisation du budget mobilité pour financer un loyer ou un crédit immobilier. Pour le moment, le budget mobilité peut être utilisé pour cela sous certaines conditions. D'après Acerta, la majorité des employeurs, 58,5%, souhaitent que cette option soit limitée ou supprimée. Le prestataire de services RH incite les employeurs à élaborer dès à présent leur politique relative au budget mobilité sans attendre les précisions réglementaires, au risque de ne pas être en ordre au 1er janvier prochain. Par rapport à ce lundi, les conditions climatiques vont nettement s'améliorer demain. Les éclaircies seront fort présentes et le soleil dominera généreusement le ciel avant le passage de quelques ondées en soirée. Les températures maximales 27 degrés. On referme ici ce bulletin d'info. Passez d'excellents moments à notre écoute.
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0: Et oui, c'était bien sûr Daryl Hall avec John Hoyt, avec Method of the Modern Love, un titre bien sûr de 1984. Bonsoir mesdames, bonsoir mesdemoiselles, bonsoir messieurs. Comment allez-vous en ce lundi 14 septembre? Bon, cette journée s'est bien déroulée pour vous? On peut pas dire, hein, il a pas fait trop moche. Quelques gouttes de pluie par-ci par-là, mais je trouve quand même que pour un mois de septembre, c'est pas mauvais du tout. Voilà, nous sommes aujourd'hui le 14 septembre, vous fêtez votre anniversaire. Eh ben déjà avec un petit peu d'avance, bon anniversaire. Vous savez quoi? Vous êtes né bien sûr sous le signe de la Vierge, mais vous n'êtes pas seul à naître bien sûr le 14 septembre, parce que quelques célébrités également. Il y a la chanteuse Oshi, vous connaissez Oshi, c'est la française, elle est née en 1996, elle a aujourd'hui 30 ans. Et que nous interprétait Oshi? Eh ben en 2018, elle a chanté Ta marinière. Elle avait également chanté Mauvais rêve. Et puis en 2023, un tube qui a cartonné quand même, Puis tu danses avec moi. Ça, c'est pour la charmante Oshi. Il y avait également la chanteuse anglaise. Quand je dis il y avait, parce qu'elle nous a quittés bien sûr à l'âge de 27 ans. Elle aurait eu aujourd'hui 43 ans. C'est Amy Winehouse qui a bien sûr interprété en 2006 le titre Back to Back. Ou bien simplement en 2007 et bien d'autres encore, mais en 2007 c'est Valérie. Et puis bien pour citer encore une dame qui est née le même temps que vous, donc le 14 septembre, c'est bien sûr Nathalie Roussel. Qui est Nathalie Roussel? C'est une actrice française qui aujourd'hui a 70 printemps. Et bien oui, elle est née en 1956. Elle nous a fait bien sûr quelques films, mais les plus renommés, je vais dire, c'est Le Château de ma mère en 90, ou bien simplement La gloire de mon père également en 1990, et là où elle interprétait bien sûr le rôle de Augustine Pagnol, la maman bien sûr de Marcel Pagnol. Donc Nathalie Roussel, elle aussi est née comme vous le 14 septembre. Alors, vous savez que dans cette première heure d'émission, je ne viens jamais tout seul. J'ai toujours des bons invités avec moi. Et ben oui, là j'aurai la charmante Mylène Farmer à côté de moi. Waouh, quelle chance que j'ai. Il y aura également Simple Red, il y aura du Pierre Bachelet, il y aura également les années 68 avec les Archlen, bien sûr le superbe groupe. Et puis nous aurons Maria. Maria, comme toutes les heures, fêtera comme il se doit votre anniversaire, bien sûr si vous êtes membre de Radio Bonheur. Et nous aurons, si vous êtes conducteur, conductrice, les radars répressifs de la région de Charleroi et de Mons-Borinage. Vous avez envie de nous joindre? Vous pouvez bien sûr former le 071 45 53 60 ou même simplement tapoter sur votre GSM, sur votre tablette. Vous avez déjà la page Facebook à votre disposition et vous avez déjà quelques-uns à écrire, donc n'hésitez pas, allez-y. Vous êtes occupé à travailler, courage, bientôt fini. On pense bien sûr à tous nos commerçants de la région de Charleroi, Courcelles, Mons, tous ceux qui nous écoutent. Et bien sûr, vous pouvez nous écouter sur le 87.7 ou simplement la nouvelle technologie, peut-être dans votre véhicule si vous conduisez en ce moment, avec le DAB+, canal 11B. Alors, ce que nous allons faire également, c'est vous remercier. Parce que ce week-end, vous étiez encore une fois nombreux et nombreuses à venir ici chanter, danser avec nous. Et je peux vous dire qu'on a cartonné. Oh là là, si vous n'étiez pas là, à réserver pour le week-end qui suit. Parce que vous allez voir, à chaque fois ici, quand on organise quelque chose avec nos karaokés ou bien nos chanteurs et chanteuses qui viennent, comme ce week-end, c'était bien sûr Patsy Adal, eh bien, vous allez voir l'ambiance qu'il y a. Ça, c'est au 42 rue de la Baille. On vous dira un peu plus tard qu'est-ce qu'il y aura tous les week-ends. Ne vous inquiétez pas, restez bien à l'écoute. Mais en attendant, c'est Francis avec vous jusqu'à 20h. Nous sommes lundi, donc c'est 2 heures d'émission. Nous allons commencer avec une petite page de pub. Et puis, Daniel Balavoine, Aimer est plus fort que d'être aimé en 1985. Et on en parlait, notre ami Pierre Bachelet. Et lui, il nous dit en 1983, mais l'aventure. Alors, la page Facebook est à votre disposition. Le téléphone aussi, allez-y. Bonne soirée ensemble.
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0: Allez, on va lui donner un petit mouchoir à notre ami, hein, un mec d'aventure, belle aventure, notre ami Pierre Bachelet, évidemment. 18h21, vous êtes conducteur, conductrice, vous êtes de la région de Charleroi, Mons, Borinage, et bien voici bien sûr pour vous ceci.
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0: Et oui, nous avons bien sûr communiqué les emplacements radars, bien sûr, mais il y en a d'autres qui gardent pour eux. Ce sont bien sûr la police qui nous indique les radars de la région de Charleroi et de Mons-Borinage. On va commencer par Charleroi pour mardi, donc c'est-à-dire demain. Ils seront placés à Couillet, rue de l'Armée française et route de Philippeville, à Roux, rue Sarlet-Moulin, à Mons-sur-Marchienne, avenue Paul Pasteur et à Marcinelle, rue de Nalines, dans la région du Borinage, toujours pour demain. Mardi, à Colfontaine, avenue Docteur Schweitzer, à Carnion, route de Mons, à Framery, route de Bavet, à Boussu, rue des Herbières, et à Saint-Guilain, grand route de Mons. Pour mercredi 16, région de Charleroi, ils seront situés à Marcinelle, avenue Philippeville, à Couillet, rue de l'Armée française, et à Mons-sur-Marchienne, rue de Beaumeret. Et enfin, les inforadars de la région du Borinage pour mercredi, à Boussu, rue de la Fontaine, à Colfontaine, rue du Bois, à Framery, route de Mons, à Carnion, rue Jules Destré, et à Saint-Guilain, route de Wallonie. Voilà un petit aperçu des radars qui seront mis, mais attention, levez quand même le pied parce qu'il y en a d'autres qui seront cachés. Et il y a également des lidars placés dans les régions qui n'ont pas été communiquées, mais ça vous à faire attention. Allez, 18h22, vous faites quoi? Dernier petit coup de balai dans le magasin, vous commencez à préparer le repas pour monsieur, pour madame ou pour les enfants, vous faites bien. Vous écoutez le 87.7, c'est Radio Bonheur. Alors on va entamer cette émission avec 2025, avec Taylor Swift, avec Opalite, et puis il y aura 1971. Si je vous dis notre Juju, Julien Clerc, Niagara, tout ça sur Bonheur FM.

Ah, on le reconnaît bien là, hein, notre ami Julien Clarke, hein, Niagara, titre de 1971, tout ça à 18h30. Qu'allons-nous faire? Ben, on va bien sûr remercier tous les gens qui nous appellent, bien sûr, qui nous font des gentils messages via la page Facebook et via notre ligne téléphonique. Et également, on va les remercier, hein, notre ami Christian et Chantal, Christian Osley, il y a également Stéphanie D'Amigo, Aïcha d'Égypte, Florence Audi, Alain de Breckeler, Papy du Tuel, Lisiane SRT, Christian Bilou. Nous avons également Delphine et Laël, Christina Clochette, David Demine de Godardville, Anne Classe, Louise Van de Brandt. Nous avons également Chantal Fromont, Alain et Christelle de Chapelle, Dominique et Thomas, Karine Lossio, Pamela Monteleone et Alexandro, ainsi que son papa Vincenzo, Hugo et Michaela, Françoise Mineur, Philippe Rida, Jacqueline Laurent, Sabrina, Nadia Lipic de Gourdine, Tony Cutinito, Annick France, toute petite française, on fait un petit coucou là-bas à tous nos amis français qui nous écoutent, Sheila De Bruyne, Colette Geis, Annie Rousselet, Chantal Trot, Lisiane Duré, Philippe Rida, José Henry, Linda Louis. Nous avons également Marc César et son épouse qui nous écoutent sur la terrasse et que demain s'envolent bien sûr pour l'Espagne. Nous avons Bernadette Scalon, Christian Garret qui nous écoute également sur sa terrasse, Michel Choubi, Françoise Mineur, et on va terminer cette première heure par Fetch Bernard. Vous êtes nombreux, continuez, vous avez la page Facebook à votre disposition, et tout à l'heure vers 19h25-30, quelque chose par là, je vous remercierai pour la dernière fois. Mais avant ça, on vous mais à l'honneur. Vous avez peut-être le gâteau devant vous, ou bien il va être bientôt devant vous, parce que c'est votre anniversaire. Et Maria va dire comme il se doit votre prénom, à condition que vous êtes membre de Radio Bonheur. On le rappelle, si vous avez votre anniversaire qui arrive bientôt, vous avez envie qu'il passe sur antenne, alors il faut être membre impérativement. Parce qu'on a des fois des coups de téléphone qui disent « Oui, mais mon anniversaire passe demain. Oui, mais vous n'êtes pas membre. » Donc on ne peut pas se permettre de vous le faire sur antenne. Donc si vous avez envie d'être dit sur antenne votre prénom, il suffit d'avoir la carte de membre vendue uniquement au prix de 10 €. C'est vraiment pas cher et grâce à ça, vous avez des entrées gratuites quand on reçoit par exemple comme ce week-end Pat Sadal, Diego Gano la semaine passée et ainsi de suite. Là, c'est l'entrée gratuite et en plus, vous allez pouvoir chanter avec nous tous les week-ends. Prix ce

0: de 10 euros donc pour la carte de membre pour l'année. Bon, vous allez me dire, oui, mais on est déjà le 14 septembre. Oui, c'est jusqu'au mois de décembre. Mais ça, si votre anniversaire arrive bientôt, faites-le, il n'y a pas de souci. Et après Maria, un titre de 1997, rappelez-vous le groupe Notebook avec Don't Speak. Et puis, tout pour ma chérie ou pour la vôtre. 1969, c'est bien sûr Michel Polnareff. Maria, à toi.
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2: 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La citation, si l'on bâtissait la maison du bonheur, la plus grande pièce serait la salle d'attente. Les anniversaires nous arrivent avec les 68 ans de Renard Jacqueline de Vieilleville, Françoise de Charleroi fête ses 64 ans, Alain de Jumet fête ses 58 ans et Cathy de Courcelles fête ses 29 ans.
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0: Vous aussi, messieurs, c'est tout pour votre chérie. Je n'en doute pas, évidemment, Michel Pomares. C'était lui, tout pour ma chérie, un titre, bien sûr, de 1969. Le temps passe, ça c'est cool, il est 18h41. Si vous aimez Mylène Farmer, si vous êtes fan de Mylène Farmer, voici son tout nouveau single, bien sûr, c'est À qui le tour. Et juste après, il y aura, bien sûr, le groupe Simple Red avec Sunrise, c'est un titre de 2003. Bonne écoute, entre compagnie, c'est Francis qui vous accompagne.
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0: 23 ans nous séparer de cette chanson de Simple Red. Il est 18h47. Tout doucement, nous allons arriver au top de 19h. Nous allons faire une petite pause. Et après la pause, nous aurons bien sûr Stéphane Jérôme. Rappelez-vous 1973 avec la petite fille de 63, elle dit de 73, comme il dit en France. Il y aura également Michel Delpech, la version du Le Chasseur, évidemment 74. Et pour arriver en 1968, rappelez-vous le groupe The Archie avec Sugar Sugar. Vous allez tapoter un petit peu dans vos mains, vous allez peut-être bouger sur ce rythme endiablé de ces années. Alors, mais nous, on se retrouve à partir de 19h pour la deuxième heure de Musicalement Vôtre. D'ici là, passez une bonne écoute musicale.
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1: Il est 19h.
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4: Eddy Piron, bonsoir. Allez, on va chanter le 10 octobre au Centre culturel de Wavre qui s'appelle La Sucrerie avec Mind to Mode. Ce sera le 10 octobre à 20h. C'est un concept unique rassemblant un hommage à trois groupes mythiques que sont YouTube, Depeche Mode et Simple Minds. Tout droit venus d'Angleterre, ces musiciens expérimentés vous offrent un méga show de plus de 3 heures reprenant les plus grands tubes de ces légendes. C'est un show époustouflant de réalisme. Vous voulez réserver, vous allez sur le site La Sucrerie. Wavre.be, la sucrerie Wavre.be, c'est le 10 octobre prochain. Le centre culturel de Farciennes est particulièrement dynamique, c'est un petit centre, mais franchement il en vaut la peine. Et le 27 novembre, Tamara Penn, célèbre comédienne de notre région, vous connaissez certainement Stacy Star, eh bien sera au centre culturel de Farciennes avec un spectacle intitulé Ringarde. Tamara Penn débarque donc sur scène avec un spectacle aussi improbable qu'inclassable, un show intitulé Ringarde, parfaitement assumé, mais explosif, décomplexé et étonnamment novateur. C'est donc un spectacle à découvrir le 27 novembre à 20h au Centre culturel de Farciennes. Il faut évidemment aller réserver votre place sur le site centreculturelfarcienne.be, centreculturelfarcienne.be. Ben, c'est une grande tradition cinématographique. Tout d'abord, il y a là un club de cinéastes amateurs particulièrement dynamique, mais c'est aussi un festival. Le Binge Film Festival fait son grand retour le 17 octobre pour une journée dédiée au cinéma sous toutes ses formes. Projections, rencontres, découvertes, rythmes ronds. Cet événement qui met à l'honneur la création cinématographique. Le Binge Film Festival rappelle que le 7e art, plus que jamais, est un formidable vecteur d'émotion, d'imaginaire et d'évasion. Ce sera donc le 17 octobre au Théâtre communal de Binche à partir de 20h. Une pièce dont on va beaucoup vous parler cette année, elle est en tournée en Fédération Wallonie-Bruxelles, mais on pourra la découvrir le 8 octobre à Binche à partir de 20h. C'est L'Invitation, une pièce de Adrien Racca. L'histoire est celle de Daniel, c'est un homme marié qui aspire à un peu de liberté. Alors pour souffler de temps en temps sans culpabiliser, eh bien il s'invente un ami imaginaire qui s'appelle Charlie, qu'il prétend aller voir régulièrement. Mais quand sa femme insiste pour rencontrer ce fameux Charlie, eh bien Daniel est pris à son propre piège. Et il engage un inconnu, paumé, imprévisible et trop à l'aise pour jouer le rôle, sauf que Charlie s'empare vite du mensonge, jusqu'à tout faire basculer. C'est un duo hilarant, avec plein de quiproquos, un jeu de manipulation jubilatoire, une critique fine des faux-semblants et des travers du couple. C'est donc à découvrir le 8 octobre au Théâtre communal de Binche. Plus d'infos sur le site théâtrebinche.be. Eddy Piron, je vous souhaite une bonne soirée.
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0: Ah, c'est bien sûr en 1986 que nous débutons cette deuxième heure d'émission avec le groupe Air Azure avec Summertime. Ah, ça a bougé bien en 86. Hein. Et voilà, il est 19h07. Bien le bonsoir à tous et à toutes. Si vous venez bien sûr de nous rejoindre, bienvenue sur le 87.7 ou simplement sur le canal 11B du DAB+, ou même via Internet, parce que vous savez qu'il y a des gens qui nous écoutent en France, en Espagne, en Italie, au Portugal, en Égypte, enfin partout dans le monde entier, on peut nous écouter. Et oui, même en Chine, même au Japon, on peut nous écouter, Radio Bonheur. Et ben voilà, c'est ça la technologie de justement l'Internet. Alors, si vous avez envie, vous avez la page Facebook encore à votre disposition pendant 53 petites minutes, ou bien notre ligne téléphonique le 071 45 53 60. Vous êtes juste arrivé à votre travail, vous prenez une petite tasse de café avant de commencer vraiment votre nuit, on va dire. Nous vous accompagnons bien sûr 24h sur 24, mais là en ce moment c'est Francie comme tous les lundis jusqu'à 20h pour Musicalement Vôtre. Mais je ne suis jamais tout seul, bah non, dans cette dernière ligne droite nous allons pouvoir avoir le plaisir d'entendre Stephen Sanchez, il y aura du Mike Brandt, nous aurons également Vita et Slimane, Bruno Mars et notre ami Pierre Rapsad bien sûr dans les années 80 avec son terrible titre. Alors il y aura également Maria qui sera là pour fêter votre anniversaire, pardon, comme il se doit, si vous êtes membre de Radio Bonheur. Et nous aurons pour la dernière fois aujourd'hui les radars répressifs de la région de Charleroi et de Mons-Borinage. Alors, vous avez envie d'appeler, n'hésitez pas, mais en ce moment, on va faire une petite page de pub pour retrouver les avions avec leur titre Nuit Sauvage en 1985. Et puis, il y aura le voici, le voilà, justement, notre ami Pierre Rapsat avec Illusion. Vous allez pouvoir frapper dans les mains et augmenter surtout votre volume de votre transistor. Vous soyez sur la terrasse, vous êtes dans le salon, dans la cuisine, quoi que vous fassiez, c'est bonheur que vous écoutez.
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0: un de ses grands succès, bien sûr, hein, Illusion. Il y avait bien sûr Elle m'appelle. Il a un peu tout plein, Pierre Absinthe. Hein. Celui-là, c'était bien sûr en 1984. Il est 19h18. Qu'allons-nous faire à cette heure? Ben, nous allons faire simplement ceci.
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0: Et oui, si vous êtes conducteur ou conductrice d'un véhicule à camion, d'une moto, d'une voiture, cela vous intéresse parce que les radars répressifs d'un agent de Charleroi et de Mons-Morinage, les voici, les voilà. On va commencer par Charleroi demain, donc 15 septembre. Ils seront situés à Couillet, rue de l'Armée française, et à route de Philippeville, à Roux, rue Sarre-les-Moulins. À Mont-Saint-Marchienne, avenue Paul Pasteur, à Marcinelle, rue de Nalines. Pour mardi, toujours dans la région du Borinage, à Colfontaine, avenue Docteur Schweitzer, à Carnion, route de Mons, à Framery, route de Bavay, à Boussu, rue des Herbières, et à Saint-Guilain, grand route de Mons. Mercredi, petite journée pour les enfants, attention, à Marcinelle, avenue de Philippeville, à Couillet, rue de l'Armée française, et à Mont-sur-Marchienne, rue de Beaumerais. Et on poursuit et on finit les inforadars dans la région du Borinage avec Boussu, rue de la Fontaine, Colfontaine, rue du Bois, à Framery, route de Mons, à Carnion, rue Jules Destré, et à Saint-Guilain, route de Wallonie. Voilà donc prévenu, respectez l'imitation de vitesse, levez le pied droit, c'est mieux pour votre portefeuille. 2026, c'est nouveau, c'est tout bon. Oh My Soul, interprété par notre ami Bruno Mars. Et puis vous allez pouvoir chantonner, et ben oui, on va faire la la la la, oui, 1972, la musica, Patrick Juvet arrive tout de suite sur les platines.

0: est-ce que vous êtes comment occupé à vous balancer un petit peu? La la la la la la, c'est la musica, notre ami Patrick Juvet que nous avons entendu à l'instant, qui met un petit peu de punch à la radio, hein. Vous savez quoi, tous les week-ends, ici même à Radio Bonheur, au 42 rue de la Baille, on danse, on chante, on rit, on s'amuse. Donc n'hésitez pas à venir bien sûr nous rejoindre, à partir de 11h30, nous ouvrons le snack, et dans la semaine, on va vous dire bien sûr qu'est-ce que nous allons préparer comme bon repas pour vous. Voilà, mais en attendant, on va bien sûr vous remercier pour la dernière fois de vos nombreux messages. On va remercier Lucienne de Monceau, Edwine de Pontacelle, Christelle de Clercq, André Marchal, Angela de Souvray, Cédric Vanard, Salvatore Spedal Scarlata, Michel Collard, Christine Delfos, Michel Tassio, Luc et son épouse Chantal de Steenkerzeel qui nous écoutent, Frédéric Michel de Trasny, Carmela qui remet bien sûr un bonjour à tous les auditeurs auditrices, Marie-Jeanne de Chapelle-Lerlémont, Marilyn de Courcelles, la taverne Carmen, Christian Thibault, Luc et Francine de Arken, Jean-Luc Lombinet, sans oublier Véronique évidemment, nous avons Stéphanie et Fiorella, Angélique da Silva, Georges Hubinon, Mireille Nordier, Natacha Daniel, Lise Demade, Alain et Christelle de Chapelle, Jean-Marie de Courcelles qui nous écoute également, Christian Osley, Philippe et Anne-Marie de Jumet qui envoient des gros bisous à tout le monde. Nous avons Eric Capiot de Morlanway et tous ses animaux. Et pour terminer, Marie-Paul Mesureur. Merci de vos nombreux messages et vous êtes vraiment fidèles de votre fidélité à Radio Bonheur. Merci pour ça. Et si c'est votre anniversaire, Maria est là dans quelques secondes. Et juste après Maria, un titre de 1999. Rappelez-vous bien sûr avec Fats and the Small, Turned Around. Et puis il y aura un titre de 1973, Monsieur Johnny Hallyday. Toute la musique que j'aime, que vous allez pouvoir chanter avec Hack Johnny.
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2: Bonjour à tous, aujourd'hui lundi, nous fêtons la Croix Glorieuse ainsi que les Maternes. La citation, si l'on bâtissait la maison du bonheur, la plus grande pièce serait la salle d'attente.

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que nous avons des fans de Johnny qui étaient derrière avec chanté bien sûr avec lui à toute la musique que j'aime. C'était bien sûr en 1973 tout ça, hein. Qu'est-ce que ça nous rajeunit pas? Oh là là, notre ami Johnny, qu'est-ce qu'on a dansé sur ces belles musiques et mélodies. Je vais dire deux choses à la fois, ça va pas ça. Hein. Alors, comment ça va chez vous? 19h36, bientôt 37, le repas se prépare, monsieur va bientôt rentrer, ou madame va peut-être bientôt rentrer. Qu'est-ce que vous préparez de bon? Je sens que ça sent bon là derrière, je vais bientôt arriver chez vous, allez, voilà. Pourquoi je dis ça? Parce que La Maison, c'est bien sûr un titre de 2025, c'est le titre de Marguerite, que nous allons entendre dans quelques instants. Et puis un duo très charmant d'ailleurs. Si je vous parle de Vita, accompagné de Slimane, quel duo pensez-vous? Allez, réfléchissez quelques instants. Si je vous dis ça va, ça vient, c'est eux deux que nous allons entendre dans quelques instants.

0: Oui, ça va. Mais c'est tous les jours, c'est comme ça. Il y a des jours où on est de bonne humeur, des jours où on n'est pas de bonne humeur. Mais quand on écoute Radio Bonheur, tout va bien. Vous savez pourquoi? Je sais ce qu'on va manger ce week-end. 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Voilà. Mais en attendant, une petite page de pub, on va retrouver Stéphane Sanchez avec Be More et nous, on se retrouve juste après pour déjà se dire au revoir.
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0: petit peu le style des années 60 comme ça, Stephen Sanchez, Be More. Pourtant c'est 2003, mais quelle voix et quelle tendresse. Bon, mesdames, mesdemoiselles, messieurs, il est 19h49, il est grand temps pour moi de m'éclipser sur la pointe des pieds. Et oui, j'ai senti des bonnes odeurs dans quelques petites maisons là, je vais peut-être frapper à votre porte, mais voilà, pour souper avec vous évidemment. Pourquoi je vais frapper à votre porte? Et bien voilà. Alors merci bien sûr de votre fidélité, vous étiez nombreux et nombreuses. On va encore également remercier notre ami Frédéric Mazur et Dom CHR. On va recevoir quelques petits messages. Merci à eux. Et alors, nous, on se retrouve bien sûr mercredi pour une nouvelle édition de Musicalement Vôtre. Et cela, bien sûr, à partir de 18h jusqu'à 21h. Vous suivez bien, comme c'est mercredi. D'ici là, dans quelques instants, votre émission de 100% chansons françaises. Et puis, bien sûr, toute la nuit avec Musique Bonheur. Pour retrouver demain matin dès 8h30, vous aurez bien sûr Philippe Collin. Et nous aurons également Nico demain matin qui vous réveillera. Voilà, Nico sera là avec vous et avec Philippe, qui sera là hein, avec vous. J'ai un trou de mémoire, mais c'est pas grave. Ça, c'est un petit peu la fatigue d'aujourd'hui. Voilà. Philippe Laurent, voilà, excusez-moi. Alors, on va terminer cette émission avec My Brand, avec C'est ma prière en 1972. Et puis Toto Cutugno pour tous nos amis italiens avec l'Italiano. Quoi que vous fassiez, faites-le bien. Merci de votre fidélité. Et je vous dis à mercredi. Ciao, ciao.
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5: Eddie Perron, l'heure de s'informer sur Radio Bonheur. Le trail de Courcelles, c'est une épreuve qui vous permet de découvrir justement l'entité de Courcelles. C'est organisé par la commune. Il y a des parcours pour les enfants, des parcours de 6, 9 et 18 kilomètres. Le rendez-vous est fixé à partir de 13h à Souvray sur la place Lagneau. C'est donc le 19 septembre. Vous voulez le dossier pour vous inscrire, c'est pas compliqué. Vous allez sur le site courcelles.be ou alors vous appelez au 071 49 56 32. 071 49 56 32. À Nivelles, il y a un cinéma qui dépend du centre culturel qui s'appelle le Ciné 4 et le 7 octobre, il vous proposera une animation intitulée Clap 4. C'est en fait une animation proposée par des jeunes qui ont découvert le monde du cinéma et qui le découvrent encore. Et à l'occasion d'une journée particulière qui se passera le 7 octobre, eh bien, vous pourrez découvrir les métiers du cinéma. Il y aura des ateliers. On vous fera découvrir les métiers du cinéma avec des professionnels. Et puis, il y aura aussi toute une série d'événements. Alors, si vous voulez en savoir un petit peu plus, que vous êtes jeune, que vous voulez découvrir le monde du cinéma, eh bien, n'hésitez pas à vous rendre sur le site du Ciné 4, ciné4.be, ciné4.be. Allez, une petite idée de balade intemporelle, le Mundaneum, la machine à penser le monde. C'est un musée à découvrir. Où ça? Ben, à Mons. 1895, la machine Mundaneum se met en route. À l'origine de ce projet humaniste et universaliste, la conviction profonde que la paix dans le monde est possible grâce au classement et au partage des connaissances. Derrière ces idées, incarnant une foi inébranlable dans le progrès et le savoir humain des hommes et des femmes au destin incroyable, mais bien souvent oublié. On pense à évidemment Paul Hotelet, reconnu comme l'un des pères d'Internet, ou encore Henri Lafontaine, prix Nobel de la paix, ou Léonie Lafontaine, figure marquante du féminisme belge. Tout ça est à découvrir au Mundaneum. Vous voulez davantage de renseignements? Eh bien, vous allez sur le site mundaneum.org, mundaneum.org. L'Office du tourisme de Nivelles organise des visites guidées de la ville à la demande en français, en néerlandais, en anglais, en allemand. Les touristes isolés trouveront aussi les fascicules des attractions et des circuits promenades dans le bureau d'accueil situé pas loin de la Grand Place au 48 rue des Saintes. Ils pourront ainsi découvrir la collégiale ainsi que la belle ville de Nivelles avec différents aspects, hein, le quartier Saint-Jacques, la tour Simone, le parc de la Dodène ou encore le musée communal. Vous voulez plus d'infos? Vous n'hésitez pas à aller sur le site tourisme-nivelles.be, tourisme-nivelles.be. Radio Bonheur, je vous souhaite une bonne soirée.
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